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À l'extrémité de cette de la place, nous trouvons l'église de San Salvador, romaine, avec une magnifique porte d'entrée, avec des colonnes, chapiteaux et arcades du romain Lleidatà, qui date du siècle XII. 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Mais vous allez voir, tout le long de notre programme, vous allez être un peu surpris de voir, disons, cette quantité de petits villages que, bon, ils ont eu peut-être à des époques des mairies indépendantes. Mais aujourd'hui, dans un cadre, disons, d'essayer de regrouper un maximum d'habitants qui sont un peu éparpillés dans la nature, dont on a fait, ni plus ou moins, que concentrer ces petits villages autour d'un un peu plus important pour être tous ensemble, disons, représenter une force beaucoup plus importante dans la région, que c'est une des choses, disons, qu'on pourrait dire plus importante. Montcortès, je vous rappelle, 473 mètres d'altitude, 10 habitants. Montcortès de Segarra, c'est un petit groupe de maisons du 17e et 19e siècle, présidé par son majestueux château. Notable édifice de pierres travaillées, des plantes rectangulaires, deux tours jumelles, cadrées, bien carrées, et une grande porte de demi-point adovellada, des fenêtres de type renaissantiste, une galerie avec des arcs très ravissés à l'étage supérieur. A été bâtie vers 1493. L'église paroissiale de Sant'Anna, c'est un petit édifice du XVIe siècle avec son clocher d'espadagne qui s'élève et qui se fait repérer comme tous les sens qui avaient tous les clochers, de se faire repérer de bien loin quand on s'approchait au village. Et je crois que c'est le signal meilleur, parce qu'on disait, tiens, combien il y a pour arriver au village? Oh, quand on voyait le clocher, disait, ça y est, on est déjà arrivé. Et on se sentait beaucoup moins fatigué que quand on était loin. On va écouter une musique et on va revenir.

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Et que le château de Ratera constitue un intéressant édifice qui rejoint les caractères de résidence seigneuriale avec une finalité industrielle. Il faut remarquer une grande tour carrée et une autre cylindrique qui sont adossées à un angle qui part de la plante noble et encore de l'édifice rectangulaire des quatre plantes qui fut soigneusement restauré par l'architecte Joaquim Vilaseca dans les années 50 et 60 du XXe siècle. 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Dans le village, il y a un musée de la, disons, des gens de la campagne et des travaux, des champs, qui fut créé au commencement des années 80 du dernier siècle, quand certains voisins de la localité se mirent d'accord de ramasser les outillages relationnés avec les activités agraires traditionnelles de cette zone. Et voilà, donc c'est pour ça que vous avez un musée, disons, sous le travail de la terre et sous les métiers de la campagne, pour ainsi dire, dans lesquels donc, vous pouvez trouver tout genre d'engins, d'outils qui étaient valables, disons, pour les gens, pour nos grands-parents et pour nos parents, pour beaucoup de nous, nos grands-parents aussi, quand on les voyait travailler toute cette journée dans la terre. Donc croyez-moi que on se plaint maintenant et je me demande pourquoi. Je me demande pourquoi parce que c'est bien loin de cette façon de travailler.

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0: avec Marion Philippe, professeur d'histoire-géographie dans le secondaire, d'une petite histoire de Bordeaux, parue en 2015 aux éditions Kern. Nous parlons aujourd'hui de l'histoire de Bordeaux à l'époque moderne. Au XVIe siècle, la Renaissance est marquée à Bordeaux par les personnalités de Michel de Montaigne et Étienne de la Boétie. Qu'est-ce qui explique le rayonnement intellectuel de la ville dans cette première moitié du XVIe siècle ?
1: Bon, c'est toujours compliqué de savoir à quoi est due l'émergence de fortes personnalités. Est-ce que c'est lié à leur génie propre ou à un environnement particulier ? Bon, l'époque est effectivement propice à la réflexion, à la curiosité. Sa désignation comme Renaissance est ici tout à fait caractéristique. Alors, dans le cas qui nous intéresse, on a sans doute tout ceci qui se mêle. Moi, je dirais juste une chose, c'est qu'il faut souligner l'importance du Collège de Guyenne. Il a été créé en 1533 et c'est là véritablement que s'est déployée la pensée humaniste bordelaise dont la Boétie et Montaigne sont les meilleurs représentants. Petite précision d'ailleurs, c'est que cet établissement avait une sorte de rôle de contrepoids un peu par rapport à l'université qui était restée peut-être plus attachée à l'Angleterre et à ce titre, il a peut-être été plus propice à accueillir des idées nouvelles, même si ces idées pouvaient être des références antiques notamment qui étaient redécouvertes. En tout cas, c'est du collège que sont issues ces deux belles figures, mais c'est également de là qu'est issu, il y enseignait Élie Vinet, qu'on avait mentionné, hein, dont les dessins ont été notamment particulièrement précieux pour connaître la Burdigala antique dont nous avons parlé. Donc il y a véritablement effectivement un vivier et Montaigne, surtout, puisque la Boétie est morte très jeune, en est une parfaite illustration qui dépasse largement les murs de Bordeaux.
0: Alors la seconde moitié du XVIe siècle est beaucoup plus troublée. Entre les années 1562 et 1598, la France est déchirée par les guerres de religion. Mais la cité de Bordeaux reste fidèle au catholicisme. Comment Bordeaux traverse-t-elle cette période troublée ?
1: Alors, il y a une idée reçue à propos de Bordeaux qui est globalement vraie, mais hélas infirmée pour la période qui nous intéresse, c'est que c'est une ville déjà de modération d'une façon générale et où cohabitent assez bien, ce sera effectivement vérifié par la suite, les différentes religions. Donc on a une population qui est majoritairement catholique, mais il y a également des protestants. Donc, au XVIe siècle, il y en a qui s'y convertissent, hein, ou la réforme. Il y aura ensuite l'arrivée effectivement de populations séatiques, par exemple, qui seront protestantes. On a aussi une communauté juive qui à Bordeaux est durablement assez forte. Et tout ce monde vivra le plus souvent en bonne intelligence, mais pour revenir directement à votre question, hélas, le XVIe siècle a eu, à Bordeaux comme ailleurs, son lot d'atrocités, de rivalités. Et par exemple, il y a une Saint-Barthélemy bordelaise avec des massacres et des meurtres comme dans d'autres endroits du pays. Donc c'est quand même des moments assez compliqués. La majorité de fait catholique gardera la main, mais au prix de grandes violences et en prime dans un contexte particulièrement complexe, puisque on avait déjà mentionné des pestes, bon celles-ci seront récurrentes. Il y a également des pestes sur fond de conflits religieux. Je dis ça parce que on sait que notamment ça avait poussé Montaigne, au moment où il était premier magistrat de la ville, à quitter celle-ci, ce qui avait été diversement apprécié. Donc, on a des tensions, on a un parlement qui avait été établi suite à la guerre de Cent Ans, qui est plutôt acquis au catholicisme et qui est d'ailleurs assez réticent par rapport à la conversion du futur Henri IV. Bon, disons que l'édit de Nantes finit par être accepté à Bordeaux, mais sans grand enthousiasme. Il est quand même vécu comme étant très très favorable aux protestants dans une ville où les catholiques, je le répète, sont

0: majoritaire. Donc, pour le dire de manière simple, les passions religieuses du XVIe siècle n'ont pas épargné Bordeaux, loin de là.
1: Le XVIIe siècle voit s'installer la monarchie absolue. Comment cela se passe-t-il à Bordeaux?
0: Alors, là encore, hein, pardonnez-moi, mais je crois que c'est nécessaire, il faut revenir en arrière et justement à l'issue de la guerre de 100 ans. Hein. Bon, les Bordelais avaient manifesté leur fidélité et leur attachement à la couronne d'Angleterre, on l'a dit. Et donc, la réintégration forcée à la France s'est quand même faite sous le sceau de la méfiance, et ce des deux côtés. D'ailleurs, Charles VII, qui avait négocié, on l'avait dit, en 1451, s'était montré beaucoup plus vigilant en 1453 à l'endroit d'une population dans laquelle il n'avait qu'une confiance très relative. Je donnerai d'ailleurs deux simples exemples de cela. D'une part, la construction du château Trompette et du fort du Hâd, donc qui sont des grosses bâtisses au cœur même de Bordeaux et qui vont incarner le pouvoir royal pendant plusieurs siècles. Puis le fait, par exemple, que Jean Bureau, qui était le vainqueur de Castillon, ait été nommé maire de la ville. Alors ça s'assouplit assez vite avec Louis XI notamment, avec notamment le Parlement dont je parlais. Mais disons qu'il y aura toujours une certaine méfiance. Que, hein, pour rejoindre votre question, l'absolutisme va peu à peu dompter. Alors, disons qu'au XVIe, au XVIIe siècle, dans la relation entre Bordeaux et la monarchie, c'est un peu je t'aime moi non plus, ça dépend des périodes. Il y a d'une part des révoltes fiscales à certains moments. C'est par exemple le cas en 1548. Lorsque la population se révolte et que le roi d'alors, Charles IX, confisque à la ville la grosse cloche, les clés de la ville, lesquelles ne seront restituées que 12 ans plus tard. Donc il y a quand même cette méfiance et cette volonté du pouvoir royal de mater une ville qui est quand même toujours un peu frappée de suspicion. Et en même temps, il y a un certain nombre de rapprochements ou d'événements qui montrent bien que Bordeaux et durablement et définitivement française, comme par exemple lorsqu'en 1615 la ville accueille un double mariage royal, hein, celui de Louis XIII avec l'infante d'Espagne et celui d'Élisabeth d'Espagne qui est la sœur donc du roi avec le futur Philippe IV. Donc on a des relations qui vont, qui viennent, avec quand même la question de l'impôt qui est source d'achoppement assez régulièrement. Ce sera le cas notamment, mais c'est pas propre à Bordeaux, durant la très coûteuse guerre de 30 ans. Et dans une certaine mesure, c'est aussi quelque chose qui pèse lorsque survient, juste après celle-ci, la Fronde.
1: Dans les années 1650, alors que la France est troublée par la révolte contre le pouvoir royal qu'on appelle la Fronde, l'épisode de la République de l'Ormée est resté célèbre à Bordeaux. De quoi s'agit-il? Comment la ville est-elle administrée à cette époque?
0: Alors, en fait, il y a effectivement plusieurs frondes pour le prix d'une, si je puis dire, à Bordeaux. Alors, il y a les événements qui sont strictement, on pourrait dire, nationaux. Conflit entre un certain nombre de grandes figures, l'aristocratie et puis la régente d'Autriche, ainsi que Mazarin, bien évidemment. Mais Bordeaux se retrouve vite au premier plan, puisque lorsque sont arrêtés Condé et Conti, qui sont les principales figures de mécontentement que l'on a désigné comme fronde, leurs proches, leur famille se réfugient à Bordeaux, ce qui est bien la preuve que c'est une sorte de terre de réticence, si je puis dire. Mais là-dessus, se greffe effectivement un épisode proprement bordelais, sur lequel on ne sait pas grand-chose, qui a donc été appelé l'Ormée, alors tout simplement parce qu'il y avait des ormes à l'endroit où les révoltés se réunissaient, et c'est une sorte de révolte populaire, en fait. On a des petites gens qui réclament plus de pouvoir par rapport au Parlement et à la Jurade, hein. Pour dire en substance et en schématisant, le Parlement c'est le pouvoir royal et la Jurade c'est le pouvoir local. Ce petit peuple réclame d'être quelque chose, comme on dira un petit peu plus tard. Et donc, ça se traduit par une fronde plus complexe et plus longue à Bordeaux, qui ne s'achève véritablement qu'en 1653, avec notamment des exécutions, notamment de l'ormiste le plus véhément, qui s'appelait Duretête, qui perd la sienne, pour s'être révolté. Ceci dit, et pour revenir à la question précédente, une fois donc ces frondes matées, le pouvoir absolu de Louis XIV, hein, qui aura bien évidemment retenu quelques leçons de cet épisode, va pouvoir s'imposer impitoyablement à Bordeaux comme ailleurs pendant plusieurs décennies.
1: Nous étions en compagnie de Xavier Lacarse, professeur à l'Institut d'études politiques de Bordeaux et co-auteur avec Marion Philippe, professeur d'histoire-géographie dans le secondaire, d'une petite histoire de Bordeaux parue en 2015 aux éditions Kern.
2: Alors une chanson traditionnelle à la ville de la Scotta, s'il te plaît, Blue, pas...

0: T'imagines pas.
1: Dans un stade.
0: Oui.
1: Au Chili.
0: Et au Chili, à Marseille.
1: Ah ouais.
0: Au stade Vélodrome, par exemple.
1: Au Chili, ouais.
0: Et là, écoute bien le fantasme. On est sur scène. Là, 55 000 personnes venues t'applaudir, toi.
1: Ouais. Moi.
0: Oui, toi.

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0: 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Mais les collègues de Radio Ecclesia nous parlent d'une dimanche historique à Oussan. Seguirent avec une entrevista d'une des co-présidentes de la Canneto de Garneto qui cerco défense per la d'intrado 2026, si vous voulez. 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Seguirent avec une chronique de la Camado Pel Cédric qui nous parlera de la Carol Fredericks, qui est Mike Lingudo d'In Le Trio Fredericks Command et Jones. 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Nous expliqueront Cousi Sedis, c'est la lue en Utsita et accaparent avec une des contestes de la Garuno de Bernard Cuntaire de Segu. Tout à coup, entre misclat à une pitchou pao de musique de Segu et Aro Aro Dunkos, 180 secondes, les collègues d'Ecclesia nous parlons de la dimanche historique d'Ursa.
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2: Ce week-end, à Orsan, non loin de Bagnols-sur-Cèze, se déroulent les week-ends historiques d'Orsan. Guy Marignan en est l'initiateur.
3: L'idée est venue en discutant avec le maire, qui m'a demandé un peu, un jour, quelles étaient mes passions et tout. Et je lui ai dit, voilà, moi je fais de la reconstitution historique. Et il m'a demandé si éventuellement je pouvais organiser quelque chose sur le village, puisque dans le village, on est très connu pour faire la fête. Mais on n'avait pas d'événement culturel au sens propre du terme. Il m'a donné carte blanche pour organiser donc des week-ends historiques. Je suis tombé dans la reconstitution en 2018, par le plus grand des hasards. J'ai rencontré quelqu'un qui pratiquait et qui m'a dit « mais viens essayer ». Donc c'était sur Avignon, une grosse reconstitution qui avait lieu. C'était pour fêter la fin de la guerre, donc de 14-18. J'ai toujours été passionné d'histoire. Ça m'a interpellé. Je suis rentré dans l'association. Petit à petit, voilà, j'ai fait partie de d'autres associations. Je me suis pris de passion pour cette façon de présenter l'histoire, qui est l'histoire vivante. Pour la première édition, on avait décidé de traiter la guerre de 14-18. Ça s'est très bien passé, donc le maire m'a dit on continue. La deuxième année, on a attaqué le deuxième cycle, donc la deuxième guerre mondiale, la première partie, donc 39-40. Après, on a traité la libération et la victoire l'année dernière. En règle générale, le week-end a lieu au mois de juin. Là, cette année, c'est le 6 et le 7 juin. Le cycle des deux guerres, donc, est terminé. On va innover, on se lance dans le multi-époque. On va passer de l'Antiquité au Premier Empire, à la Deuxième Guerre mondiale, voilà. Le public trouve toujours un centre d'intérêt. Celui qui aime l'Antiquité, il va voir les Romains. Celui qui aime la marine sous Louis XIV, il va pouvoir en trouver, etc., etc. C'est de l'histoire vivante. On axe quand même beaucoup nos présentations sur les enfants, parce que c'est eux l'avenir. Les visiteurs peuvent avoir accès à toutes sortes d'ateliers qui sont proposés par des compagnies qui viennent un peu de partout. La reconstitution historique, c'est pas un groupe de copains qui se déguisent et qui font la fête ensemble. Ça n'a rien à voir avec ça. C'est vraiment des passionnés d'histoire qui font, avant de faire une tenue, font des recherches pour être au plus près de la réalité historique. Donc ce sont des puits de science, comme des fois j'aime à leur dire, sont intarissables.
2: Cette belle manifestation, c'est ouvert à tous, c'est à Orsan, le week-end, les 6 et 7 juin, 9h30 jusqu'à 18h30, mais le samedi, ça se poursuit ensuite à la salle culturelle avec une très belle veillée. Merci infiniment Guy Marignan, et puis si des auditeurs veulent plus de renseignements, je
3: vais internet. On a un site internet, les week-ends historiques d'Orsan.
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0: 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Alors, nous sommes avec Pascal Sautin, qui est co-président de la Carandetto de Garunetto à Toulouse. La Carandetto de Garunetto, c'est quoi?
1: Alors, bonjour. La Carandetto de Garunetto, c'est une école associative, laïque et en immersion occitane, comme toutes les calandrettes. En immersion occitane, ça veut dire que les enfants sont baignés dans la langue occitane. Par exemple, quand ils font des mathématiques, eh bien, le maître ou la maîtresse parle en occitan.
0: Est-ce que ça a un intérêt, l'immersion? Est-ce que ça a un intérêt, l'occitan?
1: Alors, j'espère que tout le monde ici est convaincu que l'occitan a un intérêt. L'intérêt de l'immersion, c'est que les enfants, dans ces cadres-là, apprennent l'occitan sans trop y penser, simplement parce que leur locuteur en face parle la langue. Ça permet d'avoir des enfants qui vont grandir dans l'occitan, et puis quelque part, ça va faire des parents aussi qui vont grandir dans l'occitan, parce que comme c'est une école associative, les parents sont impliqués dans tout un tas de fêtes à l'école. Ils peuvent prendre des cours à l'école pour aussi accompagner leurs enfants, par exemple, dans leurs devoirs. Alors, l'occitan, ça reste une langue latine, hein. C'est quelque chose qui est accessible, mais c'est quelque chose qui a une grande valeur, parce qu'on vit dans un pays, l'Occitanie, où la plupart des toponymes, les noms de rues sont occitans, et on peut le déchiffrer, le décoder, savoir, par exemple, quand on chante une chanson en occitan, bah, de quoi elle parle. L'occitan, c'est une deuxième langue pour nos enfants. Ils vont en apprendre d'autres, et donc c'est aussi une gymnastique qu'ils vont acquérir, une gymnastique intéressante pour les prochaines langues qu'ils apprendront.
0: Donc la Carandetto de Garunetto en ce moment fait un appel à inscrire des enfants. Pourquoi?
1: Alors, on a à peu près 110 places maximum dans l'école. Là, pour la rentrée 2026, on en a 100 de remplis. Et c'est important pour une école comme nous d'être à son effectif plein. En ce moment, il y a une chute démographique dans à peu près partout en France, notamment à Toulouse. Il y a pas mal d'écoles publiques qui ferment des classes. Et donc, nous, on est une école un peu militante et on a envie que les classes occitanophones restent en nombre égal. Et donc, pour éviter toute fermeture de classe, il faut qu'on ait une école remplie. Donc, on cherche des enfants essentiellement en maternelle, donc petite section, moyenne section, grande section. Les enfants de CP qui rentreraient en CP à la rentrée 2026, c'est compliqué parce qu'en CP, les enfants ici apprennent à lire et écrire en occitan. Le français viendra en CE1. C'est compliqué d'arriver, de devoir apprendre la langue, son écriture et sa lecture. Pour les classes, on va dire du primaire, on peut étudier au cas par cas des dossiers, mais il faut que dans ce cas-là, les enfants aient une petite culture occitane, qu'ils aient fait de l'occitan avant, que les parents soient catalans par exemple, ça peut aider, parce que c'est une langue cousine. On cherche essentiellement, je le répète, des maternelles.
0: Oui, je sais qu'il y a eu des entrées de catalanophones en CE1, et je sais même qu'il y a eu une entrée d'un bilingue arabophone en CM1. Là, on est déjà, alors que la langue est éloignée et que effectivement on est très tard. Mais apparemment, ça fonctionne. Est-ce que c'est simplement de l'immersion en occitan, ou est-ce qu'il y a d'autres particularités à Carandetto? Hormis le fait que ce soit une école associative, donc privée, mais enfin, laïque, et donc en immersion en occitan.
1: Alors, toutes les calendrettes sont fédérées et ont une charte commune. Il y a l'occitan qui est présent. Il y a aussi un certain type de pédagogie, dite institutionnelle, qui est inspirée de la pédagogie Freinet. Ça crée des espaces de parole dans la classe, des temps, on va dire, de conseil, où les élèves peuvent se faire des remarques, des compliments, parfois aussi des critiques. Et puis, on essaye de régler les problèmes ensemble, de construire des projets ensemble. Donc voilà, c'est une école qui apprend aussi aux enfants une certaine convivencia, une façon de vivre ensemble, qui est assez liée à cet esprit calendrette occitane. Il y a aussi beaucoup d'écoles publiques qui peuvent vivre ce genre de moments, mais peut-être un peu moins prégnant.
2: C'est un peu au choix de des professeurs des écoles ou des enseignants ou de l'encadrement. Est-ce qu'on est obligé d'être de Toulouse pour venir à la Calandrette de Garonnette?
1: Alors on cherche essentiellement des Toulousains. On peut aussi étudier les communes périphériques. Il se trouve que la mairie de Toulouse nous soutient parce qu'elle soutient tous les enfants scolarisés dans son bassin. Les autres mairies ont aussi un devoir de soutenir. Les enfants scolarisés, mais c'est un peu plus compliqué d'aller récupérer cette subvention parce que c'est un peu moins automatique. Ça reste quand même une école un peu locale, donc oui, on accueille essentiellement des Toulousains. Il faut savoir qu'il y a beaucoup d'écoles calendrettes dans tout le midi de la France. Par contre, si vous voulez venir au collège, le collège calendrette, il est à Toulouse ou il est à Montpellier, mais il sera pas à Pamiers, par exemple.
2: Ok. Est-ce qu'en dehors de l'école, autour de l'école, est-ce qu'il y a des choses? Est-ce qu'il y a, une garderie, une cantine?
1: Alors, on a une super cantine avec une cantinière exceptionnelle qui nous fait la cuisine sur place avec des produits locaux et essentiellement bio. On a également un périscolaire qui garde les enfants avant l'école, après l'école et aussi pendant la pause du déjeuner. La calendrette est sur un rythme de 4 jours d'école, contrairement aux autres écoles de Toulouse. Donc les enfants ont école lundi, mardi, jeudi, vendredi, et le mercredi est libre. Mais on les accueille dans un CLSH ici à Garonnette. Ce CLSH est aussi ouvert pendant les vacances scolaires. Et pour le CLSH, on n'accueille pas que des enfants de notre école, on accueille aussi des enfants, du quartier ou tout enfant toulousain qui souhaitera venir. Alors n'hésitez pas à mettre aussi vos enfants dans notre CLSH. Je pense qu'il vous convaincra assez et que peut-être que ça vous donnera des envies de scolariser vos plus jeunes en école calendrette.
2: Comment on fait pour s'inscrire, enfin pour inscrire ses enfants forcément à la calendrette de Garonnette, si ça donne envie, si le CLSH donne envie, ou si simplement votre description donne envie?
1: Alors, pour s'inscrire, le plus simple, c'est de nous retrouver sur Internet. On a un site web qui s'appelle calendretta-de-garonnetta.org.
2: On mettra le lien sur le site, sur le podcast.
1: Là-dessus, vous trouverez la rubrique inscription avec le numéro de téléphone de la directrice, le mail de la directrice. Il suffit de lui écrire pour faire acte de candidature et puis elle vous répondra. Sur le site, vous trouverez également toutes les activités qui se font ici. Vous trouverez aussi un simulateur pour les frais de scolarité, parce qu'on est une école qui est soutenue par la mairie, la CAF et compagnie, mais pas autant que les écoles publiques toulousaines. Donc, dans nos activités, collecter de l'argent auprès des parents sous forme de frais d'inscription. Ces frais sont variables en fonction de vos revenus. Donc, je vous laisse regarder.
2: Du coup, FCAF ?
1: Plutôt le revenu fiscal de référence. Mais les deux sont très corrélés. Et on fait aussi de l'autofinancement. Donc, les associatifs portent des projets, par exemple on a un vide-grenier, on a un bal, c'est des projets qui sont à la fois pour diffuser la culture occitane, la faire vivre, ouvrir l'école sur le quartier et aussi au passage essayer de gagner quelques sous qu'on ne demandera pas aux parents.
2: C'est donc une école associative, donc les parents sont quand même plus impliqués dans l'école que dans une école publique normale.
1: Oui. Alors après, comme dans comme dans toutes les associations, l'investissement est parfois à géométrie variable, mais c'est une école en tout cas qui vous accueille, qui a besoin de vous, qui cherche à être ouverte et qui de ce côté-là, voilà, il y a quand même un gain dans ces écoles associatives qui est qu'on est plus en contact avec les enseignants, on rentre dans l'école, on connaît l'école, on fait peut-être partie de la commission bricolage, donc on est venu vider les gouttières la semaine passée. Et voilà, on a un lien beaucoup plus étroit avec l'école que d'autres. Que si vous scolarisez votre enfant dans d'autres endroits.
2: D'accord. Donc, on récapitule pour éventuellement s'inscrire calendretta2garonnetta.org. Toutes les. Enfin, je vais chercher Calendretta Garonnette sur votre moteur de recherche. Autre chose ?
1: Nous, Dres.
2: Merci, Pascal.
1: Grande merci, Esther.

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Nos astronautes françaises Thomas Pesquet et Arnaud Prost en arrivent dans l'espace en 2027, sous réserve d'examen et de l'approbation du comité multilatéral de la opération d'équipage de l'Estation spatiale internationale. 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En ce moment, pour nous autres, il fait une pointe sur la météo d'aquelle dimecres. 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
3: Le Pont du Gard, en compagnie de Claude Larnac, président de l'Académie Pont du Gard.
4: C'est à la fois l'esthétique, mais ce n'est certainement pas la raison d'être de cette construction. C'est surtout la fonctionnalité. Selon Vitruve, qui était un auteur romain de l'époque de César, donc un petit peu avant Jésus-Christ, disait qu'une construction devait être fonctionnelle, bien sûr, mais agréable et résistante. En fait, ce qui domine au Pont du Gard, c'est l'utilité. Et ces arches permettent de supporter un aqueduc qui devait traverser la vallée du Gardon sur à peu près 200 mètres d'ouverture. L'art de la construction du Pont du Gard, c'est d'avoir trouvé une construction qui permettait d'assurer à la fois la solidité, la résistance au poids, la résistance au vent. Et on peut dire que à 50 ans près, le Pont du Gard serait différent. Alors oui, la vallée et la plaine qui s'ouvre. 100 mètres plus bas, regardez la largeur qui est. Il fallait franchir quand même à peu près 200-250 mètres. Il fallait un certain niveau. Et c'est un niveau que les Romains ont acquis, plutôt avant eux, un petit peu les Étrusques, et qui a tenu jusqu'au 18e siècle. Hein. Toutes nos arches répondent au même plan, au plan romain. Quand on voit le Pont du Gard, et si on prend le temps de l'observer, il y a d'abord cette dentelle d'arches qui impressionne et qui en fait la beauté. Mais il faut aussi s'arrêter sur la géographie, sur la géologie qui entoure. En amont du pont, c'est la vallée du Gardon. En aval, c'est une vaste plaine. On a construit le pont du Gard au bon endroit. Plus haut, c'était bien difficile dans cette vallée aux pentes abruptes. Et plus bas, la vallée est extrêmement large et fait plusieurs kilomètres. Il a été placé à 50 mètres près, 100 mètres près, au bon endroit. Le pont du Gard, ce n'est qu'un échafaudage de pierre pour soutenir tout à fait en haut la canalisation de cette eau qui était captée à Uzès et qui était conduite jusqu'à Nîmes par un aqueduc de 50 km de longueur. Ces arches, c'était en somme des supports d'arches plus petites qui se trouvaient plus haut, d'un niveau supérieur, et de la canalisation qui, elle, n'était pas faite d'un seul bloc. Maintenant, on ferait une canalisation d'un seul bloc grâce au béton armé. À l'époque, non. Il fallait donc soutenir chaque mètre de la canalisation, d'où cette architecture qui, finalement, au dernier niveau, se compose d'arches de petit diamètre, bien que le diamètre soit de près de 5 mètres, pour supporter cette arche sur 250 mètres. En somme, il y a des arches relativement grande pour traverser le bas de la vallée et beaucoup plus petite ensuite pour supporter la canalisation. On passe du grand appareil au moyen appareil et au tout petit appareil. Et grand appareil et moyen appareil sont construits sans mortier pour lier les pierres. Elles sont posées les unes sur les autres. Quant au petit appareil tout à fait en haut, alors là, il y a du mortier, un petit peu comme il y en a maintenant dans les constructions de nos maisons.
5: Ça a été construit en combien de temps, ce pont du Gard?
4: Exactement, on n'en sait rien. Mais on peut quand même se fixer une fourchette. Alors, chacun avance son hypothèse. Mais entre 5 ans et 15 ans, hein, voilà.
5: C'est relativement rapide.
4: Oui, mais c'était pas une équipe qui partait du Zescalé à Nîmes, mais c'était des équipes qui étaient distribuées tout le long du parcours et qui faisaient 50 mètres, 100 mètres de construction. Alors le mérite de tout ça en revient au géomètre architecte qui devait préciser le niveau avec une finesse qu'on n'imagine pas et qu'à mon avis, dont on n'a pas conscience encore maintenant. Il faut penser que la pente moyenne du pont du Gard est de l'ordre de 1 mm pour 4 mètres. Quand on connaît le pont du Gard, on n'est pas surpris quand on voit d'autres aqueducs. N'empêche qu'ils ont, ils ont leur intérêt, mais le pont du Gard, c'est quand même le summum. Et quel que soit le dictionnaire que l'on consulte, quand on cherche le mot aqueduc, on vous renvoie au pont du Gard.
3: Merci Claude Larnac pour cette visite du pont du Gard. 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
0: César Escout des radios de Citanie, Bakilo, retour de l'actualité. 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Et Baki, le retour d'Esther Mimar qui nous parle d'histoire et d'une médiévaloque.
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0: Grand merci Esther Mimère et Plalé au Suisse Radio de Citagne et César Escout des Radios de Citagne parlant art d'Europe. Sanat, c'est le forum de la Slingue del Monde, c'est place à Cernier à Toulouse et à Béringoutrat et à notre Geneviève Saint-Hubert des Moustal des Europe en compagnie des Selma, en Cédric Rousseau et Michael des Raymond Cahuzac.
7: Selma Polovina, je suis coprésidente d'une association des anciens jeunes ambassadeurs de l'Office franco-allemand pour la jeunesse qui s'appelle Framis Alumni et également membre de la Maison de l'Europe de Toulouse.
0: Bon, alors, nouveau forum des langues, qu'est-ce qui vous inspire à toutes les deux ce forum des langues, déjà en général, de voir tout, toutes ces langues représentées à un seul endroit?
8: Alors, bon, je commence, pardon Selma, nous on est là, on s'est vu chez toi avec Francis Blot, l'organisateur, Donc on est là, nous, au moins depuis 2001. Donc autant dire qu'on se réjouit de voir l'expansion qu'a pris ce salon. Qu'est-ce que je pense des langues? Je suis linguiste de formation. Donc pour la communication entre les peuples, que te dire, hein, je suis pour.
7: Alors, je suis partie au Forum des langues du monde depuis 2007 maintenant, puis m'arrivée à Toulouse. Et de voir l'interculturalité sur la même place, les cultures du monde, moi c'est waouh quoi. C'est juste parce que moi je viens de l'ex-Yougoslavie, d'un pays en guerre, et quand je vois le mariage de toutes ces cultures au même endroit, c'est juste un pur bonheur.
9: Alors justement, il faut le dire, à Toulouse, il y a ce côté partage des langues et tout. Certes, il y a le Forum des langues du monde, et je ne le mets pas en doute, mais c'est quand même un truc sur Toulouse qui se vit un peu... Yailoudi et Kadozoun, comme on dirait en occitan, tous les jours, quoi.
0: Ouais, c'est tous les jours, hein.
8: Oui, c'est vrai que Toulouse, qui vient d'ailleurs d'être nommée encore la ville la plus attractive pour les étudiants, bah, les étudiants, ils viennent du monde entier. Donc Toulouse est vraiment une ville cosmopolite, en effet.
0: On a vu tout à l'heure qui était étudiante de 23 ans, qui vient d'Afghanistan, qui est passée par la Suède.
9: Elle a fait Afghanistan, oui, Iran, Suède.
0: Et maintenant Toulouse.
8: Oui. Franchement, les
9: étudiants, ils ont plein d'argent, c'est des bourgeois, qu'est-ce qu'ils voyagent? Ah non, c'était pas ça l'idée.
8: Sans la bourse Erasmus en plus. Pas de mauvais.
0: Alors justement, la place de l'Europe, là.
9: Alors la place de l'Europe, c'est pas là. Là, on est Saint-Sernin. La place de l'Europe.
8: Alors avant de dézoomer vers Framis, ouais. Selma va expliquer. Nous, on est là justement pour parler effectivement de la politique culturelle de l'Union européenne et de la politique linguistique, et j'ai déjà expliqué sur votre antenne que l'Union européenne avait fait le choix de garder les 24 langues officielles comme les langues pour lesquelles les citoyens peuvent voir les lois européennes dans leur langue, même si anglais, allemand et espagnol sont les langues officielles de travail des institutions européennes. Donc nous, on est là pour promouvoir effectivement cette communication, cette mobilité, on parle aussi d'Erasmus, hein, pour pouvoir bénéficier justement de bourses étudiantes, stages, etc., pour aller voir du pays.
7: Et de notre côté, on promeut le franco-allemand essentiellement. Donc on est à la fois, on a une association donc, d'anciens jeunes ambassadeurs de l'OFAGE, qu'on commence à connaître maintenant, hein, qui est issu du traité de l'Elysée, le traité de la réconciliation finalement en 63. Et là, cette association d'anciens jeunes ambassadeurs, on est là pour poursuivre cet engagement franco-allemand, puisque l'OFAGE s'arrête au niveau de, après 30 ans en fait, c'est fini. Donc là, on continue après 30 ans de promouvoir les programmes de l'OFAGE, les programmes d'échange, etc. Et on a aussi un groupe qui s'appelle Stammtisch Toulouse. Donc Stammtisch, ça veut dire mot à mot la table de conversation. On anime des tables de conversation gratuites pour promouvoir la langue germanique en Occitanie, enfin, surtout en Toulouse.
9: Alors justement, des traités, il y en a. Des jumelages, on en parlait tout à l'heure avec Jalil, il y en a. Mais ça amène quoi? Parce que bon, dans la vie de tous les jours, ok, c'est sympa, on se jumelle, la ville d'à côté, c'est notre copine, tac, on fait la fête, on coupe un ruban et puis point. Est-ce qu'il y a des actions derrière? Est-ce qu'il y a... Comment ça se passe?
8: Alors, ça tombe bien, j'étais hier justement à la fête de l'Europe à Castanet-Tolosan, qui est organisée par le comité de jumelage de Castanet. Ils ont des jumelages avec 4 pays, la Grèce, la Roumanie, l'Espagne et je me mange le dernier pays, j'ai un peu honte, et l'Italie.
9: Si vous avez trouvé le dernier pays, vous avez gagné un porte-clés Maison de l'Europe.
8: Eh bien, je vous remercie, j'irai le chercher tout à l'heure. En réalité, au-delà, effectivement, de on se reçoit, l'amitié, etc., l'idée c'est quoi? C'est d'abord, et j'en parlais avec eux, les jeunes. Moi, j'appelle ça, les jumelages, le terreau de la citoyenneté européenne. C'est-à-dire, c'est du B2B. On n'a pas besoin d'autre chose que de l'amitié, de recevoir chez soi, d'aller voir les partenaires. Et déjà, on a ouvert une fenêtre culturelle. la langue peut venir aussi. Et ensuite, il y a des jumelages qui se rapprochent de ce qu'on appelle la coopération décentralisée, c'est-à-dire, je dis, c'est pas castané, il y a une production de vin dans telle commune, on est jumelé avec une autre commune qui fait du vin, ou de la céramique, comme Martre-Tolosane. Comment est-ce qu'on échange sur nos productions? Comment on les fait connaître? Et troisième volet, pour la jeunesse, ça peut être aussi l'idée d'utiliser ces fameux programmes européens, le service, l'ancien service volontaire européen, le corps européen de solidarité, pour aller faire un volontariat dans la ville jumelle. Et c'est de l'acquisition de compétences, c'est tout un tas de choses qui peut influencer une voie professionnelle.
9: Erasmus, on entend ce mot, tout le monde en a la vision grâce au film L'auberge espagnole de Clapiche, mais Erasmus concrètement, qu'est-ce que c'est concrètement Erasmus?
8: Alors Erasmus, oui, en effet au départ c'était fait pour les étudiants. L'Union européenne, quand elle a harmonisé les choses au niveau de l'éducation, elle a commencé, entre guillemets, par les niveaux supérieurs, c'est-à-dire l'enseignement supérieur, les étudiants. Puis elle est descendue, et maintenant, collège, lycée, collège et même école primaire peuvent bénéficier d'Erasmus. Ça, c'est le premier point, c'est ce qu'on appelle la mobilité, les échanges. Il y a d'autres aspects, hein, je fais assez court. Dans ce qu'est l'éducation formelle, on appelle ça l'éducation formelle. Et ça ne s'adresse pas qu'aux étudiants, ça s'adresse aussi au personnel, aux formateurs, aux professeurs. Il y a des bourses pour cela. Et puis, il y a ce qu'on appelle l'éducation non formelle, tout ce qui relève de ce qui n'est pas l'école, l'université, etc. Et c'est là qu'on retrouve des bourses pour le corps européen de solidarité. On peut partir, et ça c'est du volontariat. On ne demande pas de diplôme, pas de connaissances en langue, pas de compétences particulières. C'est un peu comme le service civique français, même s'il y a un service civique européen. Et ça permet vraiment de faire parfois une césure et d'aller apprendre, connaître, acquérir des compétences dans un autre pays. Voilà, il y a deux volets et ça s'adresse maintenant aux stagiaires, aux CFA. Donc c'est pas que pour les étudiants, pour aller faire un semestre et éventuellement rigoler comme dans l'auberge espagnole, ou pas tous les jours d'ailleurs, mais ça s'adresse à tous les publics, y compris dans le volet, je termine par là, de l'éducation tout au long de la vie. C'est-à-dire qu'on peut faire Erasmus jusqu'à 77 ans.
9: Donc, si vous avez 78 ans et que vous nous écoutez, c'est mort.
8: Non, on peut, je dis ça parce que c'est ce qu'on dit, hein, de 7 à 77, mais c'est vrai que maintenant, il faudrait rallonger les délais.
9: Alors, justement, on parle de ce côté éducation, en dehors de ça. Tiens, imaginons, moi, je suis animateur radio, ça fait 34 ans que je le suis, je tombe amoureux d'un pays européen ou d'une jeune fille dans un pays européen et j'ai envie d'aller faire mon métier là-bas. Bon, en Occitan, certes, ça va être peut-être compliqué, sauf si je vais en Italie ou en Espagne. Mais est-ce que justement, au niveau de l'Europe, il y a moyen, alors je ne dis pas de me trouver un travail, mais des facilités pour justement, voilà, parce qu'on le sait, le problème, c'est que en Europe, tous les diplômes n'ont pas forcément la même valeur.
8: Oui, donc, mais il y a des équivalences.
9: Voilà, donc est-ce que ça, si jamais demain je tombe amoureux d'une Écossaise en kilt et que je vais m'installer en Écosse, est-ce que je peux?
8: Alors,
9: est-ce que l'Europe m'aide?
8: Tu peux tout à fait y aller, l'Europe ne t'aidera pas.
9: Frexit.
8: Ce que je veux dire, c'est que certes, l'Europe offre des possibilités, mais elles sont encadrées. Elles sont votées dans des cadres des lois européennes. Hein. Erasmus, c'est un budget, c'est une répartition par pays, c'est une répartition par secteur, ainsi que je l'ai dit. Donc, il faut savoir que pour faire, à part le service volontaire que l'on appelle corps européen de solidarité, et tu as, j'en suis désolé, passé l'âge, là, tu ne pourras pas. En revanche, pour pouvoir bénéficier d'un projet, d'un programme Erasmus, il faut être rattaché à une structure qui gère ce programme, associative, de l'éducation ou autre.
9: L'AFPA, ce genre de choses.
8: Alors, je ne peux pas dire.
9: Ça, par exemple, mais des trucs de formation professionnelle.
8: Formation, mais voilà. Même associative, le CRIJ ici, enfin, il y a plein de structures qui gèrent des consortiums Erasmus. Tu parlais de travail, eh bien, sache que oui, là, Il existe ce qu'on appelle la plateforme EURES. Et là, EURES, c'est l'agrégation de tous les France Travail des 27 pays. Et là, il y a des milliers d'offres d'emploi. Donc là, pour le travail, en effet, c'est presque, j'allais dire, plus facile, si tant est qu'on a besoin en Écosse d'un animateur radio. Tu peux tenter ta chance et là, on parle vraiment de travail. Mais il faut quand même voir, on a beaucoup de personnes qui nous disent ça. Mais il y a le problème de la langue. Hein. Oui. Il ne faut pas occulter le problème de la langue quand on veut partir travailler dans un pays. Donc ça, c'est un critère à prendre en compte.
9: Bon, ben Alex, je te laisse une interview. Moi, je pars en Écosse. Voilà.
0: Tu es amoureux d'une Écossaise.
8: On est juste à côté du stand des Britanniques. Hein. Si tu veux apprendre l'anglais, il n'est pas trop tard.
0: Mais à côté des Anglais, oui. L'Europe à côté de l'Angleterre. Justement, c'est une chance de le rappeler quand même, l'Europe. L'Europe, c'est une chance.
8: Est-ce que c'est une chance d'être dans l'Europe? Eh bien, écoute, je crois que le baromètre, c'est juste tous ceux qui veulent l'intégrer. Hein. Ça, je crois que si ce n'était pas une chance, ils ne le souhaiteraient pas.
0: Mais des tas d'envie de venir.
8: Et je pense que pour savoir comment c'est une chance, eh bien, il faut aller ailleurs. Et quand tu vas ailleurs, hors de l'Union européenne, et même parfois dans certains pays de l'Union, et là je vais parler de la France sans vouloir être chauvin, tu vas t'apercevoir que ben, nous on est toujours en train de critiquer, mais qu'au niveau de la santé, eh ben oui, on peut se faire soigner, être remboursé, qu'au niveau des études, elles sont prises en compte et on n'a pas à payer 10 000 euros pour rentrer dans une école, etc. etc. Donc, ça, je pense pouvoir affirmer que c'est une chance, mais c'est une chance qui se mérite. Ouais. Et comme tu le sais, je ne cesserai de rappeler qu'elle se mérite à chaque scrutin. Car pour qui nous votons, eh ben, ce sont ceux-là qui feront l'Europe.
9: L'Europe, on la mérite ou on la quitte. On ne sait pas ça.
0: Non, mais c'est vrai. Et même une panne de voiture quand tu es à l'étranger dans un pays européen, ben, j'étais bien content effectivement d'être en Europe à ce moment-là.
8: Oui, la carte européenne d'assurance maladie, tu la demandes, tu tombes malade au fond du Sahel ou dans un pays européen, tu fais appel au service consulaire d'un des pays de l'Union européenne. Bon, nous, on est français, il y en a un peu partout, mais si tu es croate, par exemple, il n'y a pas des ambassades ou des consulats croates partout, tu peux aller à l'ambassade de France et tu es considéré comme un ressortissant européen. Ça s'appelle la protection diplomatique.
0: C'est noté.
9: Justement, tiens, la Croatie, c'est un pays qu'on connaît peu. Moi, tout ce que je sais, c'est que, bon, vous êtes un peu comme Ikea, il manque des voyelles, parce que, bon, des fois, il y a beaucoup de consonnes, c'est oui. Moi, j'ai un traumatisme avec Dado Percho, le joueur de foot, où j'ai jamais su comment PRSO en prononçait. Mais en dehors de ça, la Croatie, on connaît peu ce pays. Donc, la Croatie, qu'est-ce que c'est quoi, la Croatie?
7: Alors, géographiquement, c'est dans l'Union européenne, déjà, pour commencer. Je sais pas sur à quel niveau.
9: À tous les niveaux.
7: Oula.
9: Donne-moi envie d'aller en Croatie.
7: Eh bien, la Croatie, on la connaît essentiellement pour ses belles côtes dalmates, hein, la mer Adriatique. Bon, après, effectivement, on a du bon vin aussi. C'est pas mal.
9: Pour votre santé, attention à l'abus d'alcool.
0: Rigolo,
7: oui, après, il y a des paysages variés. Bon, après, voilà, on fait partie des Balkans occidentaux. Donc, c'est vrai qu'avec nos voisins, on est assez, assez divers en termes de paysages. Voilà, là, on a une partie côtière et puis la Bosnie juste à côté, très montagneux. Donc, vraiment, on a tout quasiment juste à côté. Je sais pas, il y a plein de choses à voir en fait. Tout va dépendre.
9: D'ailleurs, j'ai un peu l'impression, c'est peut-être parce que je regarde trop des chaînes de télé. Qui font que la Croatie c'est the place to be à l'heure actuelle, justement. Tous les gens qui avant allaient sur la Costa Brava et tout ça, ils ont tendance à aller venir plutôt en Croatie, non?
7: Ah bah, visiblement. Après, je n'ai pas trop entendu parler de ça, mais je sais que la plupart, quand ils vont effectivement en vacances, c'est toujours je vais en Croatie, je vais sur la côte dalmate, ouais, effectivement, tout le temps. Mais est-ce que c'est juste en été ou je ne sais pas, d'autres saisons? Ça, par contre, je ne sais pas.
0: Selma
8: vit en France, hein, on va le préciser quand même.
0: Ben, merci en tout cas à vous deux d'être passés.
8: Ben, merci beaucoup, hein, on se voit souvent ces temps-ci, ça fait plaisir, c'est chouette. Ça veut dire qu'il y a des choses à dire sur l'Europe, les langues et le monde. Merci.
0: Merci beaucoup à vous deux.
8: Merci, à bientôt.
0: Grand merci à Selma, Geneviève, César les scouts des radios de Citagne. Grand merci à Destré, Ambe nous a autres. Et ce moment départ là, une pause des télévisions, Gaëtan sur qui c'est des banneras à la télé à Kestesser. Bon, ben, vous savez, c'est sous une fan. Il y aura l'émission Top Chef sur M6, à compta des Nauros Dets, qui y aura tabé un séguit, hein, la scoulisse, idélite de la Sazou, qui, si qu'est nous, des manques à passe, une doc sur Renault, sur France 4, on aura tabé une concert à Unzo Rubin, toujours sur France 4, en live, des manques à passe, oh ben, nous amis, c'est important, le film Midway, sur ses stars, ou encore Le Boulet, hein, sur TF1, bah, qui est un film Rémi Rapp et humoristique des Ségus et des Bungaïta. Et ben, bah, oh, il y aura tabé Sherlock Holmes, Robert Downey Jr. et Jude Law, dans ta domaine, sur Sister, Capitaine Marlowe, une rediffusion, hein, sur Paris Première, bah, c'est toujours boom des bailleurs Capitaine et Marlowe. Et si qu'est nous, bah, des cinémas, un film Kaimi Force. Et ben, bah, oh, Louz Amix, Harry Potter et l'Ordre des Phénix sur TMC. Assassin's Canonade à l'école des sorciers à Poudlard, Harry Potter passe par une illuminate, le ministre de la magie Cornelius Fudge, a même officiellement refusé la révélation de l'adolescent et des sons directs de Dumbledore disant que Lord Voldemort est de retour. Une professeure Nobel à Poudlard refuse d'enseigner les techniques défensives des magies. Et Harry crée donc un groupe des résistances clandestines et Skysat l'armade des Dumbledore à l'image de l'Ordre des Phénix.
10: Le temps change, Harry. Une tempête arrive, comme la dernière fois. Harry, Harry.
11: Le ministère de la magie souhaite faire une déclaration. Dolores Ombrage, grande inquisitrice, réglera le problème de la baisse de niveau à Poudlard.
12: La situation à Poudlard est pire que je ne le craignais. Ancêtre, Billy!
0: Harry Potter et l'Ordre des Phénix, Ezak SSR sur TMC, Anne-Rose Bittosink, qui par la télé. 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
0: Quand j'ai écrit et commencé en français, me semble, en tout cas sur recueil de poésie qui est publiée, et puis il y a d'autres débits qui n'essayent pas. 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
1: 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Comme art, il a la fin pour des tournées à prendre des causes qui ne sont pas plus cohérentes. Après ce haro des petites nouvelles, mes potes arrivent à de l'écrire à l'ordinateur directement, mais ma grade pas trop. 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
1: 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Déjà, on a un mince léo à la plume, donc nous taille sur le tense des sous-calas phrases, on ne sait pas, il y a où écrire une petite petite adolescente, il y a papier et stylo, il y a pas trop plus ordinateurs. Et déjà, d'abriter une feuille à la feuille d'avant et le stylo d'une lama, mais bout d'une geste d'esprit, est-ce qu'on se tourne dans un pays qui connaît ici d'un pays longtemps?
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1: 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Il me semble que rodéo préhistorique, la première version, l'escriguer, il y a. Avant la trentaine. Et Beléo Cavio y a écrit qui compte faire un concours de littérature de jeunesse, déjà à 25 ans, ce qui compte à Tal. Donc, mais à l'époque, alors, déjà, pour les adolescents, jobs, penser, quand il y a des adolescents, il n'y a pas grand chose à l'édit en outil. Il y a des livres pour les enfants petits, il y a des livres pour les adultes, mais pour le monde et des doutes et à des descendants, il n'y a pas grand chose. Surtout des causes à minimal de langue aïsite. Et Bulgari écrit spécifiquement pour le monde et d'aquel âge, parce que j'ai la littérature qui me manquait quand elle est jube. Donc des causes agradibles, mais des thématiques qui leur agradent, mais une langue aïsite. Mais aïsite, c'est là où c'est en français, parce que savent que pour la majeure partie, c'est pas leur langue maïrale. Donc on met des phrases aïsites qu'ils comprennent, mais d'histoires qui sont intellectuellement intéressantes.
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1: Mais en fait, écrire pour les adolescents, c'est un peu que sous les adultes. Ce n'est pas aïsite d'écrire pour les adolescents. Je n'y passe quand tu es adolescent. Et un repas pensé à ta table. Mes poèmes sont plus là des causes pour les adultes. Ce sont des causes des causes douloureuses, des causes où il y a une maturité qui fait que ce sont des recueils plus là pour les adultes. En fait, écrire pour les adolescents, c'est un travail, des compétences qu'à guerre, il passe qu'une copie adulte amène une réflexion sur la langue, sur les compétences justement des cadunes, de la génération caribane, le fait qu'elle soit une langue secondaire. Enfin, c'est toute une réflexion qui ne peut pas avoir à cette danse. Donc, final, c'est pas qui compte une nostalgie ou des qui compte que fasse une avance. Et est-ce qui compte, Bertha Diroman, une volonté de ma part d'écrire pour une telle public? 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Elle repasse vos premiers publics à l'alcal de la recueille pensée à la débutante.

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1: 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Donc, quand on peut utiliser. 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
1: 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Donc, on introduit des petits anachronismes, espère cambial ou l'oufial del temps, de l'histoire. 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
1: 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Il y a maintenant une école de magie dans quel monde. 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Donc la gravité des causes d'attaque. Donc elle m'a fait quelques poussius, fait avec des magies quantiques, pour dire, des magies à table. 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
1: 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C'est l'édito, est-ce d'accord? Il prépare à l'édito, après c'est elle qui décide.
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1: 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Et des causes atales. Alors, bon, fera pas forcément la langue des lourds parsins, mais ça permettra de gagner maille d'éteint, c'est d'avoir mis des causes à corriger pour adapter la sortie de des revirats à lourds parla, à strike des lourds parla. Préparant tabé la reconnaissance au vocal, donc une outil de sous-titulage automatique. Et mes rappels, ils passent des toutes parce qu'ils faisaient une fine des causes d'accord, ils passent des projets des extrêmes bordants. Il y a le collègue qui travaille sur le dictionnaire général de la langue occitane, le formatisé de la langue occitane, qui sera un dictionnaire monolingue avec des définitions, pas un dictionnaire des capales françaises, espérant pour déjà avec quelques causes, ne tirer quelques causes dans les années de Zabéni. Et à qui, entre autres causes extrêmement importantes.
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1: 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Et donc, faire une histoire, tout est amassé et un travail force intéressant, parce qu'il y a bien des styles forces d'esparies, des connaissances de la thématique de l'esparière au tabé, et le film final fonctionnait de force au plat, il faut être force en enrichissant. Donc, il y a aussi une expérience qui m'agradait. 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Une jubente qui rencontre une fantôme, et une fan qui est une fantôme, et la déo ajuda à accomplir nos missions, parce qu'elle est pas palpable, donc peut pas agir sur le monde physique. 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
1: 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Bonne continuation à tout le monde. 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
1: Nous retrouvons Alem Suré-Garcia pour les Oriens d'Occitanie. Alors Alem, il y a une question, un débat récurrent chez les historiens qui s'intéressent à la culture des troubadours. C'est de savoir si cette culture des troubadours a été influencée ou pas par la culture arabo-musulmane venant d'Espagne. Alors qu'en est-il ?
2: Alors c'est vrai qu'il y a beaucoup de réticences. Ces réticences, elles ont leur logique, ou en tout cas, elles s'inscrivent dans un contexte bien particulier, qui est celui de l'Empire colonial. C'est-à-dire que dans l'Empire colonial, évidemment, qui c'est qui est le maître absolu ? C'est la France et Paris qui donnent le ton à tout. Donc, il n'est pas question d'imaginer, de penser, même, ou d'oser penser que les Arabes qui ont été vaincus à Poitiers et qui sont là dans l'Empire colonial maintenant...
1: Donc au 19e et 20e siècle.
2: Oui, au 19e et 20e siècle, aient eu une quelconque importance dans notre culture. Comme ils sont pensés comme inférieurs, c'est impossible. Et on reste encore dans cette pensée coloniale qui affecte quelquefois des universitaires très patentés et qui sont très brillants dans certains domaines, hein, ça n'empêche pas. Mais là, il y a l'idéologie qui... Dans la réalité, qu'est-ce qui se passe ? Alors, il faut regarder, c'est-à-dire il faut avoir là aussi changé donc d'angle de vue. Il ne faut pas voir l'histoire des États en eux-mêmes, et de leur construction, et de leur idéologie propre, mais il faut regarder plus large, et ça c'est grâce à des historiens comme Subramaniam, l'hindou, et d'autres, qui vont nous dire, attention, ne restons pas enfermés dans une logique de précaré, hein, et de nation et de nationalisme, regardons ce qui compte peut-être le plus, ce sont peut-être les flux, le négoce international, et ces flux commerciaux sur lesquels vont se brancher les flux souvent artistiques et les flux artistiques et les formes
1: culturelles, religieuses,
2: spirituelles, philosophiques et autres. Alors dans ce qui nous concerne par rapport à l'Andalous qui est le territoire arabo, berbéro, josivo, ibéro. Il y a encore même des esclaves, sans compter les esclaves qui sont, c'est une population extrêmement dense, mais ce que les Arabes vont apporter sur un substrat local, qui est romain, qui est ibère avant les Romains, etc., qui peut être aussi berbère, hein, parce que les berbères sont de l'autre côté de la Méditerranée, il y a des échanges qui se font, les Arabes vont apporter donc pas au tout début de la conquête, mais après, quand Cordoue va s'installer comme capitale, vraiment, culturelle, intellectuelle, donc des flux de commerce, des flux de négoce vont arriver, évidemment, sur les côtes andalouses depuis le Moyen-Orient. Et le Moyen-Orient, lui, qui est traversé de caravanes incessantes, depuis que ce soit du golfe Persique jusqu'à la Méditerranée, que ce soit à travers la mer Rouge, mais surtout à travers l'Irak et les plateaux persans et toute l'Asie centrale qui est derrière, ce qu'on a appelé les fameuses routes de la soie par la suite. Mais ça, c'est une dénomination du 19e. Hein. Les gens, ils faisaient du commerce, ils appelaient pas ça les routes de la soie. Simplement, on l'a appelé la route de la soie parce que l'élément recherché principal était bien sûr la soie qui nous venait de Chine. Donc, tous ces produits qui vont arriver à Cordoue, qui vont peu à peu être industrialisés sur place. La soie, Almeria, par exemple, qui est un port justement important sur Andalou, eh bien, il va devenir un lieu de production de soierie. D'autres lieux vont devenir des productions d'ivoire, hein, comme Cuenca, plus tard. Cuenca qui est en Castille, hein, dans la Mancha. Et donc, les Occitans qui sont, en principe, au nord des Pyrénées, mais qui sont très liés avec des familles dynastiques du sud des Pyrénées.

0: parce que les Pyrénées ne sont pas une frontière, hein, elles sont un lieu de passage et une colonne vertébrale. Comme aujourd'hui, on a tendance à les retrouver comme colonne vertébrale et non pas comme limite. Hein. Eh bien, les Occitans et les Catalans, les Occitans et les premiers Aragonais, les Occitans et les Navarrais vont être aux premières loges. Et déjà, on dit dans un livre sur le Somport, hein, le col du Somport, que déjà à Oloron-Sainte-Marie, au 8e siècle, c'est-à-dire au tout début, hein, de l'installation des arabo-berbères dans la péninsule ibérique, eh bien, il va y avoir des marchands, on a noté des marchands à Oloron-Sainte-Marie, au 8e siècle, qui vendaient des épices, et notamment de l'encens, qui était très recherché par l'Église, hein, notamment. Donc, à partir de là, les ports pyrénéens, c'est-à-dire les cols pyrénéens, les Pyrénées d'ailleurs s'appellent les ports, hein, los ports. Et en espagnol, los puertos, los ports en catalan. Et les arabo-berbères vont appeler, vont entendre ça et vont dire, ah oui, c'est Jbel, la montagne, al portat, c'est la montagne des passages. Et c'est ça qu'il faut retenir, c'est des passages, ce qui veut dire qu'il y a beaucoup de commerce. Ce commerce se fait évidemment été comme hiver. On a l'impression qu'en hiver, ça y est, c'est la barrière, c'est fini, on peut... les cols sont très hauts dans les Pyrénées. Eh bien, n'empêche, ce sont des caravanes de mules, et ça jusqu'au 19e siècle, hein, qui vont traverser dans des conditions pas évidentes et qui vont continuer le négoce tout l'an. Et donc, évidemment, les populations occitanes concernées, et notamment la caste nobiliaire, un petit peu aristocratique, va avoir envie de posséder les meilleures choses du moment qui nous viennent de si loin. Il y a, par exemple, la gaz. Et d'où vient la gaz? De Gaza, qui est en Palestine aujourd'hui. Ils vont avoir envie de mousseline. Et d'où vient la mousseline? De Mossoul, en Irak. Ils vont avoir envie de cette soie qui, venant de Chine, peu à peu, le secret de la soie va être éventé. Et les Byzantins à Constantinople et les Arabes du Caire vont produire de la soierie. Et même plus tard à Tripoli, qui va devenir une possession toulousaine, et on a cité au moins 1000 tisseurs de soie. 1000.
1: Tripoli au Liban.
0: Tripoli au Liban. Possession toulousaine. Et débouché de la route de la soie. On a tendance à oublier un petit peu ça. Donc, évidemment, ce qui va expliquer, évidemment, après que cette soie arrive sur les côtes du Languedoc, par Marseille, par Narbonne et par Saint-Gilles, du Gard, pour devenir la soie sévenole. Voilà. Donc, beaucoup de choses, des objets d'ivoire, de luxe en général, sont recherchés. Mais aussi, pas uniquement au niveau des produits de luxe, mais pour la nourriture, l'alimentation. On va voir arriver des légumes et des fruits qu'on n'avait jamais vus. Exemple, l'aubergine, la meringiana, qu'on appelle en Occitan et qui vient d'un nom arabe. L'artichaut. Donc, qui est Al-Kachouf, hein, en Occitan, qui vient d'Al-Kharchouf, etc., etc. Donc, on s'approprie, évidemment, comme la prune de Dagen, qui vient de la région de Palestine, que les croisés auraient ramenée, etc. Donc, peu à peu, il y a des modes qui s'installent, comme aujourd'hui, hein. Mode américaine, mode chinoise, etc. On veut s'approprier, évidemment, ce qu'on considère peut-être le meilleur de son temps. Ça, c'est pour la. J'ai parlé surtout là de la première période de négoce et d'installation dans l'Andalous, Cordoue comme capitale. Voilà. Au-delà de Cordoue, d'autres villes vont devenir des petites Cordoues. Exemple, Tolède. Tolède, c'est déjà plus proche des Pyrénées, et surtout Saragosse. Et Saragosse, c'est au sud de Pyrénées, en face de Toulouse. Saragosse va devenir une des capitales importantes, et après la perte de la basse Andalousie, Saragosse va continuer à avoir un rôle très important. C'est une ville d'Al-Andalus qui est considérée comme la seconde Cordoue et la Cordoue du Nord. Capitale d'un royaume, d'une taïfa musulmane, qui va devenir après un royaume d'Aragon, qui va avoir une importance prodigieuse dans toute la Méditerranée. Parce qu'elle va garder évidemment des structures héritées des taïfas musulmanes, mais aussi un état d'esprit, c'est-à-dire une certaine tolérance. Hein. Et Saragosse s'appelait d'ailleurs Saragusta Albaida, c'est-à-dire Saragosse la blanche, parce qu'elle était faite de chaux. hein, comme les villes, comme les médinas habituelles de la Méditerranée. Par ce rôle de Saragosse, qui va diffuser sur les petites villes qui sont à la sortie des Pyrénées. C'est-à-dire, mais là, on est au sud des Pyrénées, mais vers le nord. Hein. Et il y a deux villes qui sont importantes, que tu dois connaître, Huesca et Barbastro. Voilà. Qui vont être les avant-postes de cette civilisation de l'Andalous si prestigieuse.
1: Nous sommes en Aragon, là.
0: Là, nous sommes en Aragon. Et il se trouve que la Reconquista va commencer peu à peu à être pensée pour reprendre ces villes musulmanes au sud des Pyrénées. Et là, ce sont essentiellement, dans un premier temps, des Normands et des Aquitains qui vont essayer de prendre au XIe siècle, la première ville qui les fascine, c'est Barbastro. Ils vont la perdre au bout d'un an, mais par contre, ils vont ramener tous ces Aquitains, notamment, vont ramener vers les cours de Bordeaux et de Poitiers, vont ramener des chariots pleins de butin, et notamment des soies. Et aussi, des danseuses, qu'on appelle Kian, qui dans toutes les cours, il n'y a pas de cours arabo-musulmane sans de la musique. Sans ces femmes, les Kian, qui sont un peu comme des geishas. C'est-à-dire qu'elles sont extrêmement cultivées. Ce ne sont pas forcément des Arabes ou des Berbères. Ce sont quelquefois des Navarraises ou autres qui ont été prises quelquefois et qu'on a fait étudier jusqu'à Médine pour leur apprendre la musique, les mathématiques, la philosophie, etc., etc. Et qui sont capables de chanter et de danser admirablement. Eh bien, on sait par les textes que un certain nombre de Kian ont été amenés à la cour de Poitiers. Et, bon, qui c'est qui va y avoir là? Le premier troubadour connu, c'est Guillaume d'Aquitaine, dont le père qui a pris Barbastro avait terminé. Voilà. Donc, dire qu'il n'y a pas d'interférence, c'est difficile. La qualité et la quantité, c'est difficile peut-être à préciser. Mais, en tout cas, il y a des faits qui viennent de la compréhension des Pyrénées comme axe, comme colonne vertébrale, et non pas comme frontière. Si on a la conception des Pyrénées frontière entre deux États qui n'ont rien à voir, l'Espagne et la France, on comprend rien. Il se trouve que c'est, évidemment, toutes ces relations à travers les ports pyrénéens, et notamment un port principal qui s'appelle le Somport, ça c'est le col préféré des Romains, un Somus Portus, c'est-à-dire le col par excellence, hein, de tous les trafics, eh bien, ce trafic va se trouver considérablement augmenté avec l'instauration des chemins dits de Saint-Jacques de Compostelle. On est dans l'optique de la Reconquista. Mais Reconquista, bien sûr, reprendre des villes, bien sûr, mais elle n'est pas qu'une Reconquista matérielle. Elle est aussi une Reconquista, comme on pourrait dire, spirituelle ou en tout cas religieuse. Puisque pour contrebalancer l'islam, on va inventer Santiago de Compostela. Et on va créer donc ces flux d'habitants vers au nord de l'Espagne, qui a été peu touché, par contre, par l'islam, mais qui, évidemment, a reçu des influences importantes tout le long de ce chemin espagnol de Compostelle, c'est-à-dire ce sont les Mozarabes. Les Mozarabes qui sont des chrétiens, qui ont vécu à Cordoue, qui ont vécu dans l'Andalousie arabo-musulmane, dont la culture et l'écriture, c'est l'arabe, mais qui vont fuir à l'Andalous, vers le nord, vers les Pyrénées, et surtout vers les monts Cantabriques, et qui vont fonder des abbayes ou des lieux sacrés, et dont l'architecture est une architecture arabo-andalouse. Ce sont ces Mozarabes qui vont traverser également les Pyrénées par la Catalogne, qui fondent des monastères aussi, souvent, et qui apportent une touche arabo-andalouse dans la partie catalane qui est la Marca Hispanica, qui a dépendu au départ de Toulouse, hein, et du royaume d'Aquitaine de Toulouse, et qui va passer les Pyrénées, bien sûr, tout à fait normalement. Et dont on voit par exemple à Saint-Michel de Cuchat des exemples justement d'arcs outrepassés. et qui nous mettent un petit peu dans le questionnement, parce qu'on se dit, ah mais oui, avant les Arabes, il y avait les Visigoths, et les Visigoths connaissaient aussi une forme d'arc outrepassé. Donc il y a conjonction, certainement, et il est très difficile de savoir si c'est les Visigoths qui ont été en Espagne et qui ont construit, ou si c'est les Mozarabes.
1: C'était Alem Suré Garcia pour les Orients d'Occitanie.
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tous, Camille Delpeire, une chronique présentée par Alain, adjugée à la technique par Sébastien et à Corimo. Adieu à tous, merci de nous écouter.

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La bicicleta n'est pas, je pense, de son cru, mais il l'a tant de fois raconté que je ne puis résister au plaisir de reprendre aujourd'hui ce texte. 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

Rougier, Tabé, délégate à la conférence des évêques de France pour l'enseignement catholique. Nos astronautes françaises Thomas Pesquet et Arnaud Prost en arrivent dans l'espace en 2027. Je vous réserve d'examiner de l'approbation du comité multilatéral de la opération d'équipage de l'Estation spatiale internationale. Thomas Pesquet commandera une mission courte cap à l'ISS en 2027. 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
2: Ce week-end, à Orsan, non loin de Bagnols-sur-Cèze, se déroulent les week-ends historiques d'Orsan. Guy Marignan en est l'initiateur.
3: L'idée est venue en discutant avec le maire, qui m'a demandé un peu, un jour, quelles étaient mes passions et tout. Et je lui ai dit, voilà, moi je fais de la reconstitution historique. Il m'a demandé si éventuellement je pouvais organiser quelque chose sur le village, puisque dans le village, on est très connu pour faire la fête. Mais on n'avait pas d'événement culturel au sens propre du terme. Il m'a donné carte blanche pour organiser donc des week-ends historiques. Je suis tombé dans la reconstitution en 2018, par le plus grand des hasards. J'ai rencontré quelqu'un qui pratiquait et qui m'a dit « mais viens essayer ». Donc c'était sur Avignon, une grosse reconstitution qui avait lieu. C'était pour fêter la fin de la guerre, donc de 14-18. J'ai toujours été passionné d'histoire, ça m'a interpellé. Je suis rentré dans l'association. Petit à petit, j'ai fait partie d'autres associations. Je me suis pris de passion pour cette façon de présenter l'histoire, qui est l'histoire vivante. Pour la première édition, on avait décidé de traiter la guerre de 14-18. Ça s'est très bien passé, donc le maire m'a dit on continue. La deuxième année, on a attaqué le deuxième cycle, donc la deuxième guerre mondiale, la première partie, donc 39-40. Après, on a traité la libération et la victoire l'année dernière. En règle générale, le week-end a lieu au mois de juin. Là, cette année, c'est le 6 et le 7 juin. Le cycle des deux guerres, donc, est terminé. On va innover, on se lance dans le multi-époque. On va passer de l'Antiquité au Premier Empire, à la Deuxième Guerre mondiale.

0: Il y a le, voilà. Le public trouve toujours un centre d'intérêt. Celui qui aime l'Antiquité, ben, il va voir les Romains. Celui qui aime la marine sous Louis XIV, ben, il va pouvoir en trouver, etc., etc. C'est de l'histoire vivante. On axe quand même beaucoup nos présentations sur les enfants, parce que c'est eux l'avenir. Les visiteurs peuvent avoir accès à toutes sortes d'ateliers qui sont proposés par des compagnies qui viennent un peu de partout. La reconstitution historique, c'est pas un groupe de copains qui se déguisent et qui font la fête ensemble. Ça n'a rien à voir avec ça. C'est vraiment des passionnés d'histoire qui font, avant de faire une tenue, font des recherches pour être au plus près de la réalité historique. Donc ce sont des puits de science, comme des fois j'aime à leur dire, sont intarissables.
1: Cette belle manifestation, c'est ouvert à tous, c'est à Orsan, le week-end, les 6 et 7 juin, 9h30 jusqu'à 18h30, mais le samedi, ça se poursuit ensuite à la salle culturelle avec une très belle veillée. Merci infiniment Guy Marignane, et puis si des auditeurs veulent plus de renseignements, je vous
0: remercie. On a un site internet, les week-ends historiques d'Orsan.
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0: 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Bonjour à tous, nous sommes avec Louise et Manel qui sont en communication à la comédie de la Roserie. Bonjour.
1: Bonjour. Bonjour à vous.
0: Est-ce que vous pouvez déjà nous dire comment vous avez atterri à la comédie de la Roserie ?
2: Vas-y.
3: Du coup, moi je suis en études de communication, plus précisément internationale, et je voulais vraiment faire quelque chose dans la culture, quelque chose de... Oui, qui changerait un peu de ce qu'on pourrait penser de la communication dans un premier lieu. Et j'ai postulé à Roseraie parce que le théâtre avait l'air super. J'ai eu l'occasion d'échanger avec le directeur de Toumézy. Ça s'est super bien passé. Et heureusement, il m'a pris. Donc maintenant, je suis là pour rester, j'espère.
1: Alors moi, c'est un parcours assez similaire à celui de Louise, vu que moi, j'ai toujours été vraiment hyper passionnée par la culture et par le théâtre. J'y vais depuis très longtemps. Et donc, actuellement, en études de communication à Ozen, en BTS, je voulais vraiment faire de ce stage une expérience pour moi dans le théâtre, dans la culture. J'avais été avec le cinéma, mais bon, le théâtre gagne toujours. Et donc, moi, je ne connaissais pas du tout avant la comédie de la Roserie. C'est donc sur un centre de mes recherches que j'ai trouvé. Et donc, voilà, ça m'a paru être un théâtre plutôt, comment dire, assez familial, si je puis dire, et où est-ce qu'on s'y plaît bien, quoi. Donc, j'ai postulé, j'ai été prise, du merci.
0: Et voilà. C'est quoi, du coup, votre rôle dans la comédie de la Roserie ? Qu'est-ce que vous... Une journée typique, entre guillemets ?
1: Alors, il n'y a pas de journée typique, puisqu'on fait tous les jours des trucs différents. Mais Louise, elle est plus avec les communications digitales, comment dire, sur un peu Internet, etc.
3: Ouais. Moi, je suis plus... Je m'axe plus sur les campagnes digitales avec... tous les outils possibles, et Manel, elle fait plus tout ce qui est les visuels.
1: Moi, je suis très dans le graphique. Récemment, je fais beaucoup de vidéos pour les réseaux sociaux. Donc moi, je m'occupe vraiment de la notoriété digitale, un peu comme Louise, mais moi, c'est davantage axé réseaux sociaux, graphisme, et voilà.
0: Et du coup, qu'est-ce qu'on peut avoir à la comédie de la Roserie cette semaine comme représentation?
3: Alors, cette semaine, en tout public du moins, on pourra voir « Ma femme ne veut pas », qui est une pièce de Samir Hamdani, donc qui se joue le jeudi, vendredi et samedi.
1: Et ensuite, en jeune public, donc pour les enfants, on a donc ce week-end une comédie musicale qui s'intitule « Léo et les animaux enchantés ». Donc c'est l'histoire d'un petit garçon un petit peu rebelle qui veut un peu braver les interdits de ses parents et aller voir les animaux. Donc c'est pour les enfants de 1 à 5 ans, donc un public assez jeune, et ça se tiendra aux alentours de 10h30. Voilà, ensuite pour un peu plus grand, toujours ce week-end, on a aussi Nos amis les dragons. Donc ça parle donc de dragons, comme on en a dit. Et donc c'est pour les plus grands de 3 à 8 ans, et ce sera à 16h ce week-end.
0: Et pour la semaine prochaine, est-ce qu'il y a des programmations ?
3: Alors, semaine prochaine, oui. Du coup, en programmation adulte, il y aura La thérapie de la connerie, qui est une pièce de Xavier Matz, qui est une pièce très rigolote que je vous conseillerais d'aller voir sans la spoiler, qui se jouera du coup samedi 10. Voilà.
1: Et ensuite, pour la semaine suivante, en tant que jeune public, on aura Le tour du monde du doudou Nono. Donc c'est le week-end prochain à 10h30, c'est pour un public assez jeune, donc de 1 à 5 ans encore une fois. Et donc ça va parler d'un joli voyage entre un enfant et sa peluche. Puis on a pour l'un peu plus grand L'île aux chansons, donc de 4 à 10 ans. Un peu plus long celui-ci, 50 minutes. Et donc on va un petit peu replonger dans toutes les chansons de notre enfance. Ce sera à 16h et ce sera joué par Francis Coulot.
0: Et est-ce que vous avez une pièce de théâtre que coup de cœur entre cette semaine et la semaine prochaine?
3: Entre cette semaine et la semaine prochaine, j'ai eu l'occasion de voir un peu La thérapie de la connerie, et c'est vrai que c'est une pièce qui m'a beaucoup plu. C'est une pièce qui est très très rigolote, vraiment extrêmement rigolote. Je l'ai vue plusieurs fois et à chaque fois ça m'a... Enfin, oui, c'était vraiment bien. Et après, en jeune public, Le tour du monde de Doudou.
1: J'allais dire pareil, ouais.
3: Ouais, c'est une
1: pièce. C'est un joli voyage entre un enfant et sa peluche, comme je l'ai voilà. Dit. Donc, franchement, ça peut être vraiment pas mal. Je vous le conseille.
0: Ok. Et est-ce qu'il y a des ateliers théâtre à la comédie de la Roserie ?
3: Alors, on offre des stages. de théâtre, d'improvisation, principalement pendant les vacances. Et tous les lundis, ou deux lundis par mois, en fonction du mois et des vacances qui sont là, du coup, il y a le Roseray Comedy Club, où les gens peuvent venir s'essayer à l'improvisation. Les places sont à 15 euros. Il y a toujours trois comédiens assez renommés. Donc c'est quand même intéressant d'y aller. Et puis après, si vous voulez tenter un petit peu votre chance à faire rire le public, c'est à votre tour.
1: On sent qu'il n'y a pas de niveau. Hein. Tout le monde peut y aller, amateur, expert. Franchement, il n'y a aucune pression de niveau, il n'y a rien.
0: Et vous l'avez tenté, vous, ce...
3: Non. Non, non.
1: Nous sommes que stagiaires.
3: Voilà.
0: On ne sait jamais, hein, c'est l'occasion.
1: C'est vrai, il faudrait qu'on s'essaye, hein, Louise.
3: On essaiera la semaine prochaine, voilà. C'est parti.
1: On y fait des nombreux.
0: Que la comédie de la Roseraie s'exporte autre part ?
3: Alors, en fin septembre, nous allons ouvrir la comédie d'Albi. Donc, à Albi, comme le nom l'indique. Qui sera aussi dirigé par Mehdi Sarsoub et qui va proposer une programmation assez similaire, donc tout public et enfants répartis sur les week-ends, les vacances. Et oui, c'est déjà pas mal.
0: Oui, c'est déjà un gros,
3: c'est gros quand même.
1: Nouvel établissement.
3: Et voilà.
1: Donc voilà, nouveau des nombreux, toujours encore une fois.
3: Ça va être vraiment super.
1: Ouais.
0: Est-ce que tu as une question ?
2: Oui, une question tout simplement personnelle. Bon, vous êtes. Vous n'êtes plus lycéenne ni collégienne, mais est-ce qu'au lycée et au collège, vous avez eu l'occasion de jouer des pièces de théâtre, du Molière ou des choses comme ça ?
1: Alors moi, j'ai fait du théâtre pendant 3 ans, lorsque j'étais au collège, parce qu'il y en avait un atelier théâtre. J'y suis allée beaucoup, parce que bon, comme j'ai dit, j'ai été beaucoup au théâtre, que ce soit pour des classiques ou pour des pièces plutôt récentes, notamment de la Cité, j'y étais beaucoup. Au collège, j'en ai fait beaucoup avec mes professeurs, donc j'ai toujours eu ce goût du théâtre et de la comédie plus particulièrement, et de faire rire les gens, et le fait d'avoir un public qui vous écoute et qui a soif justement de divertissement, donc je trouve ça vraiment magnifique quoi, comme expérience.
2: Qui est quelque chose de beaucoup plus réel par rapport au cinéma.
1: C'est ça, ouais, il y a beaucoup plus de proximité finalement. Et je trouve ça vraiment important qu'on continue d'aller au théâtre et qu'on continue de nourrir cette industrie, parce que finalement, malgré le cinéma et le streaming, c'est triste, mais ça commence un peu à se mouvoir.
2: Oui, mais même le spectateur, il s'identifie un petit peu aux acteurs.
1: C'est ça, ouais.
2: C'est ça surtout qui est très intéressant. Quoi. Mm.
0: Et c'est quoi la chose la plus dure quand on joue?
1: Alors pour moi, parce que moi je dirais que ce serait, comment dire, de capter l'attention par la parole, parce que finalement c'est un travail d'éloquence, le théâtre. Et donc je dirais que pour moi, lorsque j'en ai fait, après j'étais beaucoup plus jeune que maintenant, mais j'aurais dit plutôt vraiment capter avec la parole, c'est la chose la plus compliquée, parce qu'il faut savoir placer sa voix, sa langue quand on parle notamment. Et voilà, j'aurais vraiment dit que l'éloquence, c'est un problème majeur pour moi.
0: Et toi, Louise, tu fais un peu de théâtre?
3: J'ai fait un peu de théâtre, du coup, au collège. Après, j'ai plus l'occasion d'en faire. Malheureusement, moi, j'étais dans une ville un peu plus petite. C'était un peu compliqué de rentrer dans le théâtre. C'était dans la grande ville la plus proche. Mais ouais, j'en ai fait au collège. J'avais adoré. C'était super. J'en ai fait au lycée. On a monté une comédie musicale. C'est pas vraiment du théâtre, mais il y avait un peu cette idée de jouer sur scène face à un public. C'est toujours des expériences qui m'ont énormément marqué, que j'ai adoré faire. Et du coup, là, quand l'occasion s'est présentée, je voulais un peu me diriger vers le théâtre. Un peu comme Manel a dit. Et oui, mais c'est vrai que le théâtre, c'est tellement... Il y a un lien avec le public. Ouais. C'est un moment à part, en fait, dans la semaine, dans la journée. Et je trouve ça vraiment super, personnellement.
2: Et puis la comédie, c'est quand même quelque chose à part. C'est très difficile d'écrire des pièces. Et le public, il ne rit pas au même moment suivant les soirs, quoi. Ça aussi. Quoi.
3: Oui, ben ça, c'est... Je pense que c'est un truc qu'il faut apprendre à gérer si on veut faire de la comédie. C'est qu'on ne pourra pas prédire quand le public va rigoler, on ne pourra pas prédire ce qu'ils vont penser. Mais tant que nous, on s'amuse, qu'on donne tout ce qu'on a, bah, le public y suit. Et puis c'est ce qui compte finalement, de s'amuser, de prendre du plaisir pendant la pièce.
2: Alors si je peux conclure, je dirais que vous allez ensuite rester dans le milieu du théâtre, quoi.
3: J'aimerais beaucoup, oui, en effet.
1: On l'espère vraiment.
0: Et bien, peut-être rappeler le lieu où est la comédie de la Roseraie, et peut-être le numéro si vous le connaissez pour contacter.
3: Alors, en tout cas, la comédie de la Roseraie, c'est au 156 bis avenue de Lavor à Toulouse.
1: Et 3500,
3: on ouvrira bientôt, ouais. On ouvrira bientôt du coup la comédie d'Albi. On vous donnera l'adresse plus tard.
1: L'adresse, ouais. Voilà.
0: Et on peut retrouver toutes ces informations sur le site internet, je suppose.
1: C'est ça, ouais. www.enfinlaroserie.com.fr. Bon, voilà. Et donc voilà. N'hésitez pas à aller consulter un petit peu le site et vous aurez toutes les infos dont vous aurez besoin.
2: Et puis la Comédie de la Roseraie est située à deux pas de la station métro Roseraie.
1: Ah oui, tout à fait, vraiment.
2: Si vous montez l'avenue de Lavoir, c'est du côté gauche, pas du côté droit. Du côté droit, c'est...
3: Exactement.
2: Oui, c'est autre chose.
0: Il n'y a aucune excuse pour ne pas venir.
2: Si, si, une fois, moi, je me suis trompé, on m'a offert l'apéro, alors au moins, je suis retourné, on ne me l'a plus offert.
0: Ah, mince.
2: Mais oui, une fois ça va, deux fois...
0: Un petit verre alors qu'il fait si beau...
2: Oui, mais moi c'était en plein hiver, alors ils m'ont offert un thé.
0: Eh bien, merci beaucoup.
3: Merci à vous.
1: Merci à vous, ouais.
0: Merci beaucoup.

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0: 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Bonjour à tous, nous sommes avec Laura qui travaille pour le Fil à Blanc, qui est un théâtre qui se situe à Toulouse. Salut Laura.
1: Salut Camille, bonjour tout le monde.
0: Tu vas bien?
1: Oui, et toi?
0: Ben oui, très bien.
1: Bon.
0: Alors, qu'est-ce qu'il y a cette semaine à la commune... Qu'est-ce qu'il y a alors au Fil à Blanc cette semaine?
1: Alors cette semaine au Fil à Plomb, on a un spectacle tout public donc du jeudi 4 au samedi 6 juin, à 20h30. Spectacle Karen et Vera de l'incandescente compagnie où on va assister à un trio amoureux avec des allures de Le Diable s'habille en Prada. On est dans l'univers de la mode, voilà.
0: Est-ce que du coup il y a un clin d'œil au nouveau film qui vient de sortir?
1: Non, je pense pas, mais c'est vrai que ça me faisait c'était juste moi l'écho que ça m'évoquait puisqu'on a une créatrice de mode, son assistante et une femme qui débarque dans ce duo et qui va créer un petit peu une ambiance compliquée puisqu'on va citer un vrai trio amoureux.
0: Et est-ce qu'il y a des représentations pour les jeunes enfants?
1: Oui, tout à fait, on a des spectacles jeunes publics. Alors ça c'est mercredi et samedi à 15h30, donc on sera le 3 et le 6 juin si je ne me trompe pas, et ça sera le spectacle La Rose et le Chou, spectacle de la compagnie Le Silence des Mots, et c'est un spectacle à partir de 5 ans qui aborde la question du genre. C'est un enfant, Camille, qui se questionne sur qu'est-ce que c'est qu'être une fille, qu'est-ce que c'est qu'être un garçon.
0: Ah oui, donc le théâtre, en fait, ça a toujours un écho sur la société dans laquelle, en fait, on vit.
1: Mais tout à fait, c'est des questions qui sont quand même d'actualité. Et c'est vrai que je trouve que c'est intéressant d'aborder cette thématique avec les enfants, avec un prénom comme Camille, qui peut laisser entendre que c'est un garçon ou une fille. Et donc, vraiment, on va casser les stéréotypes en se disant, mais en fait, c'est quoi être une fille, être un garçon?
0: Et sur cette pièce de théâtre, est-ce que c'est difficile d'avoir un juste milieu entre du coup l'aspect plus profond entre guillemets sur le questionnement de genre et quelque chose de plus léger avec des blagues, des choses comme ça?
1: Alors non, en fait, la comédienne fait ça très bien. C'est une conteuse, Cécile Souchois-Bazin, qu'on connaît très bien et qui est vraiment très douée et qui apporte, en fait, qui va parsemer le spectacle de contes pour amener la réflexion. Donc il n'y a rien de dogmatique ou de bien-pensant. C'est vraiment plus le conte et les réflexions de l'enfant qu'elle crée qui vont amener le spectateur à se questionner.
0: Et donc c'est vraiment dans le point de vue d'un enfant, du coup?
1: Tout à fait.
0: Ben, ça a l'air super intéressant.
1: Oui.
0: Est-ce qu'il y a une autre pièce de théâtre pour les plus âgés, les ados peut-être, ou les...
1: Non, alors non, on n'a pas d'autres pièces de théâtre, mais on a l'apéro spectacle du mois qui aura lieu mercredi 3 juin à 19h. C'est un apéro musical et on va accueillir le duo Orphèdre qui fait alors de la musique trip-hop. Parmi ce duo, on a notre volontaire en service civique, Valentin Gambarini. Et donc, on est ravis de lui céder aussi la scène pour cette soirée-là où il va nous proposer avec son ami tout un univers avec des textes poétiques et de la musique.
0: Qu'est-ce que vous espérez sur cette soirée?
1: Que tout le monde soit heureux et que tout le monde s'amuse. Et puis c'est vrai que c'est l'aboutissement aussi du volontariat en service civique de Valentin qui a été avec nous pendant 7 mois, et qui finit bientôt. Et on trouvait ça intéressant, puisqu'il est musicien, de lui laisser la scène pour cette soirée-là.
0: Mais j'espère que ça va bien se passer.
1: Mais oui.
0: Et est-ce qu'il y a une exposition en ce moment?
1: Oui, alors là on va avoir une nouvelle exposition, c'est pas la mer à boire, et donc c'est d'Aurore Dourte, et on aura un vernissage le jeudi 4 juin à 18h30. Alors si j'ai bien compris, Aurore en fait glane sur la plage des cailloux, du bois, enfin plein de choses, et elle en fait des tableaux. Donc elle crée des univers avec ce qu'elle récupère en fait sur la plage.
0: Est-ce qu'il y a un lien sur une pièce de théâtre?
1: Pas vraiment.
0: Sur l'époque?
1: C'est ça. Je pense que c'est plus en lien avec l'arrivée des vacances prochaines.
0: D'ailleurs, en parlant de vacances, est-ce qu'il y a des représentations spéciales pour les vacances? Surtout qu'il y a le beau temps là qui arrive.
1: Alors non, nous on finit notre programmation le 2 juillet, parce qu'après en juillet et en août, le théâtre est occupé à d'autres choses. On a un stage de théâtre pour les enfants et ensuite ça sera des résidences pour des compagnies. Voilà, mais nous notre programmation redémarrera qu'en septembre.
0: Et est-ce qu'avec les beaux jours là, il y a eu une augmentation de personnes qui viennent au théâtre ?
1: Alors ça c'est très aléatoire, parce qu'il y a des soirées où en effet on sent que c'est plus facile pour les gens de sortir parce qu'il fait beau, et en même temps il y a plein de soirées où on voit les gens beaucoup en terrasse en train de profiter de l'extérieur. Donc c'est vrai que c'est assez aléatoire, on ne sait pas trop, et il y a ceux qui se disent ah il fait beau on retourne au théâtre, et ceux qui se disent bah non en fait on va rester dehors et pas s'enfermer dans une salle noire. Mais voilà, c'était les premiers beaux jours, donc on sait que de toute façon les gens vont revenir un peu plus en masse sur le mois de juin.
0: Mais merci beaucoup. Si peut-être préciser où se situe du coup le théâtre.
1: Alors, le Filaplan. Oui, le théâtre Le Filaplan se situe dans le quartier Arnaud Bernard, 30 rue de la Chaîne.
0: Et on peut retrouver toutes ces informations sur le site internet, c'est ça ?
1: Sur le site internet théâtrelefilaplan.fr, mais on a aussi les réseaux sociaux, on a Facebook et Instagram où on met régulièrement notre programmation à jour.
0: Eh bien, merci beaucoup.
1: Merci Camille.
0: Nossa Laura, qui continue à dire et casse des chames sur Sapiens, sur Petite Chronique réalisée de Père Esther. Et grande merci de nous avoir écouté sur Radio Occitane, qui s'arrête même tout le long de l'audi, d'appeler mes très chers collègues, Tara Lalou à émission. Donc bon appétit et nous autres, qui s'arrête même demain. 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

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Et face à une équipe de Racing qui sera handicapée par le biais qui n'a pas pu utiliser sous jugaires des formats de la formation, de la filière de formation, et qui devront modifier leur équipe pour affronter l'équipe de l'Estadi de Toulousain pour cette dernière journée. Et c'est une partie importante pour le Racing qui se joue une place de mes le 6 premier. 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Mentre que Pau, qui recevra la malheureuse équipe de Montalba, doit assurer sa 4e place. 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
2: Ce week-end, à Orsan, non loin de Bagnols-sur-Cèze, se déroulent les week-ends historiques d'Orsan. Guy Marignane en est l'initiateur.
3: L'idée est venue en discutant avec le maire, qui m'a demandé un peu, un jour, quelles étaient mes passions et tout. Et je lui ai dit, voilà, moi je fais de la reconstitution historique. Et il m'a demandé si éventuellement je pouvais organiser quelque chose sur le village, puisque dans le village, on est très connu pour faire la fête. Mais on n'avait pas d'événement culturel au sens propre du terme. Il m'a donné carte blanche pour organiser donc des week-ends historiques. Je suis tombé dans la reconstitution en 2018, par le plus grand des hasards. J'ai rencontré quelqu'un qui pratiquait et qui m'a dit « mais viens essayer ». Donc c'était sur Avignon, une grosse reconstitution qui avait lieu. C'était pour fêter la fin de la guerre, donc de 14-18. J'ai toujours été passionné d'histoire. Ça m'a interpellé. Je suis rentré dans l'association. Petit à petit, j'ai fait partie d'autres associations. Je me suis pris de passion pour cette façon de présenter l'histoire, qui est l'histoire vivante. Pour la première édition, on avait décidé de traiter la guerre de 14-18. Ça s'est très bien passé, donc le maire m'a dit « on continue ». La deuxième année, on a attaqué le deuxième cycle, donc la deuxième guerre mondiale. La première partie, donc 39-40. Après, on a traité la libération et la victoire l'année dernière. En règle générale, le week-end a lieu au mois de juin. Là, cette année, c'est le 6 et le 7 juin. Le cycle des deux guerres, donc, est terminé. On va innover, on se lance dans le multi-époque. On va passer de l'Antiquité au Premier Empire, à la Deuxième Guerre mondiale, voilà. Le public trouve toujours un centre d'intérêt. Celui qui aime l'Antiquité, il va voir les Romains. Celui qui aime la marine sous Louis XIV, il va pouvoir en trouver, etc., etc. C'est de l'histoire vivante. On axe quand même beaucoup nos présentations sur les enfants, parce que c'est eux l'avenir. Les visiteurs peuvent avoir accès à toutes sortes d'ateliers qui sont proposés par des compagnies qui viennent un peu de partout. La reconstitution historique, c'est pas un groupe de copains qui se déguisent et qui font la fête ensemble. Ça n'a rien à voir avec ça. C'est vraiment des passionnés d'histoire qui font, avant de faire une tenue, font des recherches pour être au plus près de la réalité historique. Donc ce sont des puits de science, comme des fois j'aime à leur dire, sont intarissables.
2: Cette belle manifestation, c'est ouvert à tous, c'est à Orsan, le week-end, les 6 et 7 juin, 9h30 jusqu'à 18h30, mais le samedi, ça se poursuit ensuite à la salle culturelle avec une très belle veillée. Merci infiniment Guy Marignane, et puis si des auditeurs veulent plus de renseignements,
3: on a un site internet, les week-ends historiques d'Orsan.
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0: 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Alors, nous sommes avec Pascal Sautin, qui est co-président de la Carandetto de Garunetto à Toulouse. La Carandetto de Garunetto, c'est quoi?
1: Alors, bonjour. La Carandetto de Garunetto, c'est une école

0: associative, laïque et en immersion occitane, comme toutes les calendrettes. En immersion occitane, ça veut dire que les enfants sont baignés dans la langue occitane. Par exemple, quand ils font des mathématiques, eh bien, le maître ou la maîtresse parle en occitan.
1: Est-ce que ça a un intérêt, l'immersion ? Est-ce que ça a un intérêt, l'occitan ?
0: Alors, j'espère que tout le monde ici est convaincu que l'occitan a un intérêt. L'intérêt de l'immersion, c'est que les enfants, dans ces cadres-là, apprennent l'occitan sans trop y penser, simplement parce que leur locuteur en face parle la langue. Ça permet d'avoir des enfants qui vont grandir dans l'occitan, et puis quelque part, ça va faire des parents aussi qui vont grandir dans l'occitan, parce que comme c'est une école associative, les parents sont impliqués dans tout un tas de fêtes à l'école. Ils peuvent prendre des cours à l'école pour aussi accompagner leurs enfants, par exemple, dans leurs devoirs. Alors, l'occitan, ça reste une langue latine, hein. C'est quelque chose qui est accessible, mais c'est quelque chose qui a une grande valeur, parce qu'on vit dans un pays, l'Occitanie, où la plupart des toponymes, les noms de rues sont occitans, et on peut le déchiffrer, le décoder, savoir, par exemple, quand on chante une chanson en occitan, bah, de quoi elle parle. L'occitan, c'est une deuxième langue pour nos enfants. Ils vont en apprendre d'autres, et donc c'est aussi une gymnastique qu'ils vont acquérir, une gymnastique intéressante pour les prochaines langues qu'ils apprendront.
1: Donc la calendrette de Garomètre, en ce moment, fait un appel à inscrire des enfants. Pourquoi ?
0: Alors, on a à peu près 110 places maximum dans l'école. Pour la rentrée 2026, on en a 100 de remplis. Et c'est important pour une école comme nous d'être à son effectif plein. En ce moment, il y a une chute démographique dans à peu près partout en France, notamment à Toulouse. Il y a pas mal d'écoles publiques qui ferment des classes. Et donc, nous, on est une école un peu militante et on a envie que les classes occitanophones restent en nombre égal. Et donc, pour éviter toute fermeture de classe, il faut qu'on ait une école remplie. Donc, on cherche des enfants essentiellement en maternelle, donc petite section, moyenne section, grande section. Les enfants de CP qui rentreraient en CP à la rentrée 2026, c'est compliqué parce qu'en CP, les enfants ici apprennent à lire et écrire en occitan. Le français viendra en CE1. C'est compliqué d'arriver, de devoir apprendre la langue, son écriture et sa lecture. Pour les classes, on va dire, du primaire, on peut étudier au cas par cas des dossiers, mais il faut que dans ce cas-là, les enfants aient une petite culture occitane, qu'ils aient fait de l'occitan avant, que les parents soient catalans, par exemple, ça peut aider, parce que c'est une langue cousine. On cherche essentiellement, je le répète, des maternelles.
1: Oui, je sais qu'il y a eu des entrées de catalanophones en CE1, et je sais même qu'il y a eu une entrée d'un bilingue arabophone en CM1. Là, on est déjà, alors que la langue est éloignée et que effectivement on est très tard. Mais apparemment, ça fonctionne. Est-ce que c'est simplement de l'immersion en occitan, ou est-ce qu'il y a d'autres particularités à Calendrette, hormis le fait que ce soit une école associative, donc privée, mais enfin laïque, et donc en immersion en occitan?
0: Alors, toutes les Calendrettes sont fédérées et ont une charte commune. Il y a l'occitan qui est présent. Il y a aussi un certain type de pédagogie dite institutionnelle, qui est inspirée de la pédagogie Freinet. Ça crée des espaces de parole dans la classe, des temps, on va dire, de conseil, où les élèves peuvent se faire des remarques, des compliments, parfois aussi des critiques. Et puis, on essaye de régler les problèmes ensemble, de construire des projets ensemble. Donc voilà, c'est une école qui apprend aussi aux enfants une certaine convivencia, une façon de vivre ensemble, qui est assez liée à cet esprit calendrette occitane. Il y a aussi beaucoup d'écoles publiques qui peuvent vivre ce genre de moments, mais peut-être un peu moins prégnant.
1: C'est un peu au choix de des professeurs des écoles ou des enseignants ou de l'encadrement. Est-ce qu'on est obligé d'être de Toulouse pour venir à la calandrette de Garonnette?
0: Alors on cherche essentiellement des Toulousains. On peut aussi étudier les communes périphériques. Il se trouve que la mairie de Toulouse nous soutient parce qu'elle soutient tous les enfants scolarisés dans son bassin. Les autres mairies ont aussi un devoir de soutenir les enfants scolarisés, mais c'est un peu plus compliqué d'aller récupérer cette subvention parce que c'est un peu moins automatique. Ça reste quand même une école un peu locale, donc oui, on accueille essentiellement des Toulousains. Il faut savoir qu'il y a beaucoup d'écoles calandrettes dans tout le midi de la France. Par contre, si ensuite vous voulez venir au collège, le collège calandrette, il est à Toulouse ou il est à Montpellier, mais il sera pas à Pamiers, par exemple.
1: Ok. Est-ce qu'en dehors de l'école, autour de l'école, est-ce qu'il y a des choses? Est-ce qu'il y a, il y a une garderie, une cantine?
0: Alors, on a une super cantine avec une cantinière exceptionnelle qui nous fait la cuisine sur place avec des produits locaux et essentiellement bio. On a également un périscolaire qui garde les enfants avant l'école, après l'école et aussi pendant la pause du déjeuner. La calandrette est sur un rythme de 4 jours d'école, contrairement aux autres écoles de Toulouse. Donc les enfants ont école lundi, mardi, jeudi, vendredi. Et le mercredi est libre, mais on les accueille dans un CLSH ici à Garonnette. Ce CLSH est aussi ouvert pendant les vacances scolaires. Et pour le CLSH, on n'accueille pas que des enfants de notre école, on accueille aussi des enfants, on va dire, du quartier ou tout enfant toulousain qui souhaitera venir. Alors n'hésitez pas à mettre aussi vos enfants dans notre CLSH. Je pense qu'il vous convaincra assez et que peut-être que ça vous donnera des envies de scolariser vos plus jeunes en école calandrette.
1: Comment on fait pour inscrire ses enfants forcément à la calandrette de Garonnette, si ça donne envie, si le CLSH donne envie ou si simplement votre description donne envie?
0: Alors, pour s'inscrire, le plus simple, c'est de nous retrouver sur Internet. On a un site web qui s'appelle calandretta-de-garonnetta.org.
1: On mettra le lien sur le site, sur le podcast.
0: Là-dessus, vous trouverez la rubrique inscription avec le numéro de téléphone de la directrice, le mail de la directrice. Il suffit de lui écrire pour faire acte de candidature et puis elle vous répondra. Sur le site, vous trouverez également toutes les activités qui se font ici. Vous trouverez aussi un simulateur pour les frais de scolarité, parce qu'on est une école qui est soutenue par la mairie, la CAF et compagnie, mais pas autant que les écoles publiques toulousaines. Donc, dans nos activités, collecter de l'argent auprès des parents sous forme de frais d'inscription. Ces frais sont variables en fonction de vos revenus. Donc, je vous laisse regarder.
1: Du coup, FCAF
0: plutôt le revenu fiscal de référence. Mais les deux sont très corrélés. Et on fait aussi de l'autofinancement. Donc, les associatifs portent des projets. Par exemple, on a un vide-grenier, on a un bal. C'est des projets qui sont à la fois pour diffuser la culture occitane, la faire vivre, ouvrir l'école sur le quartier. Et aussi, au passage, essayer de gagner quelques sous qu'on ne demandera pas aux parents.
1: C'est donc une école associative, donc les parents sont quand même plus impliqués dans l'école que dans une école publique normale.
0: Oui. Alors après, comme dans toutes les associations, l'investissement est parfois à géométrie variable, mais c'est une école en tout cas qui vous accueille, qui a besoin de vous, qui cherche à être ouverte et qui de ce côté-là, il y a quand même un gain dans ces écoles associatives qui est qu'on est plus en contact avec les enseignants, on rentre dans l'école, on connaît l'école, on fait peut-être partie de la commission bricolage, donc on est venu vider les gouttières la semaine passée. Et on a un lien beaucoup plus étroit avec l'école que d'autres... que si vous scolarisez votre enfant dans d'autres endroits.
1: D'accord. Donc, on récapitule pour éventuellement s'inscrire, calandretta2garonetta.org. Je vais chercher Calandretta Garonnette sur votre moteur de recherche. Autre chose ?
0: Nous, reste.
1: Merci, Pascal.
0: Grande merci, Esther.

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3: 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Les astronautes françaises Thomas Pesquet et Arnaud Prost en arrivent dans l'espace en 2027. 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Thomas Pesquet commandera une mission courte cap à l'ISS en 2027. 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
3: Le Pont du Gard, en compagnie de Claude Larnac, président de l'Académie Pont du Gard.
4: C'est à la fois l'esthétique, mais ce n'est certainement pas la raison d'être de cette construction. C'est surtout la fonctionnalité. Selon Vitruve, qui était un auteur romain de l'époque de César, donc un petit peu avant Jésus-Christ, disait qu'une construction devait être fonctionnelle, bien sûr, mais agréable et résistante. En fait, ce qui domine au Pont du Gard, c'est l'utilité. Et ces arches permettent de supporter un aqueduc qui devait traverser la vallée du Gardon sur à peu près 200 mètres d'ouverture. Là, de la construction du Pont du Gard, c'est d'avoir trouvé une construction qui permettait d'assurer à la fois la solidité, la résistance au poids, la résistance au vent. Et on peut dire que à 50 ans près, le Pont du Gard serait différent.
5: Alors oui, la vallée
4: et la plaine qui s'ouvre. 100 mètres plus bas, regardez la largeur qui l'eau. Il fallait franchir quand même à peu près 200-250 mètres. Il fallait un certain niveau. Et c'est un niveau que les Romains ont acquis, plutôt avant un petit peu les Étrusques, et qui a tenu jusqu'au 18e siècle. Hein. Toutes nos arches répondent au même plan, au plan romain. Quand on voit le Pont du Gard, et si on prend le temps de l'observer, il y a d'abord cette dentelle d'arches qui impressionne et qui en fait la beauté. Mais il faut aussi s'arrêter sur la géographie, sur la géologie qui entoure. En amont du pont, c'est la vallée du Gardon. En aval, c'est une vaste plaine. On a construit le Pont du Gard au bon endroit. Plus haut, c'était bien difficile dans cette vallée aux pentes abruptes. Et plus bas, la vallée est extrêmement large et fait plusieurs kilomètres. Il a été placé à 50 mètres près, 100 mètres près, au bon endroit. Le Pont du Gard, ce n'est qu'un échafaudage de pierre pour soutenir tout à fait en haut la canalisation de cette eau qui était captée à Uzès et qui était conduite jusqu'à Nîmes par un aqueduc de 50 km de longueur. Ces arches, c'était en somme des supports d'arches plus petites qui se trouvaient plus haut, d'un niveau supérieur, et de la canalisation qui, elle, n'était pas faite d'un seul bloc. Maintenant, on ferait une canalisation d'un seul bloc grâce au béton armé. À l'époque, non. Il fallait donc soutenir chaque mètre de la canalisation, d'où cette architecture qui, finalement, au dernier niveau, se compose d'arches de petit diamètre, bien que le diamètre soit de près de 5 mètres, pour supporter cette arche sur 250 mètres. En somme, il y a des arches relativement grande pour traverser le bas de la vallée et beaucoup plus petite ensuite pour supporter la canalisation. On passe du grand appareil au moyen appareil et au tout petit appareil. Et grand appareil et moyen appareil sont construits sans mortier pour lier les pierres. Elles sont posées les unes sur les autres. Quant au petit appareil tout à fait en haut, alors là, il y a du mortier, un petit peu comme il y en a maintenant dans les constructions de nos maisons.
6: Ça a été construit en combien de temps, ce pont du Gard?
4: Exactement, on n'en sait rien. Mais on peut quand même se fixer une fourchette. Alors, chacun avance son hypothèse, mais entre 5 ans et 15 ans. Hein, voilà.
6: C'est relativement rapide.
4: Oui. Mais c'était pas une équipe qui partait du Zescalé à Nîmes, mais c'était des équipes qui étaient distribuées tout le long du parcours et qui faisaient 50 mètres, 100 mètres de construction. Alors le mérite de tout ça en revient au géomètre architecte qui devait préciser le niveau avec une finesse qu'on n'imagine pas et qu'à mon avis, dont on n'a pas conscience encore maintenant. Il faut penser que la pente moyenne du Pont du Gard est de l'ordre de 1 mm pour 4 mètres. Quand on connaît le Pont du Gard, on n'est pas surpris quand on voit d'autres aqueducs. N'empêche qu'ils ont, ils ont leur intérêt, mais le Pont du Gard, c'est quand même le summum. Et quel que soit le dictionnaire que l'on consulte, quand on cherche le mot aqueduc, on vous renvoie au Pont du Gard.
3: Merci Claude Larnac pour cette visite du pont du Gard. 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
0: C'est à l'écoute des radios de Citagne, mais qui le retour de l'actualité. 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Violences à l'école et d'une loupe périscolaire, la vesque des Nanterres, plein Eurus, de l'adoption de la proposition de l'AI post-Bétaram, une texte qui se concentre sur les Bertadiers objectifs. 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Les astronautes françaises Thomas Pesquet et Arnaud Prost en arrivent dans l'espace en 2027 sous réserve d'examen et de l'approbation du comité multilatéral de la opération d'équipage de l'Estation Spatiale Internationale. Thomas Pesquet commandera une mission courte cap à l'ISS en 2027. 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
0: Grand merci Esther Mimère et Plalé, Ossus Radio de Citagne et c'est à l'écoute des radios de Citagne parlant art d'Europe. C'est un ad, c'est le forum de la Slingue del Monde, c'est place à Cerny à Toulouse et à Berengoutrat et à notre Geneviève Saint-Hubert des Oustal des Europe en compagnie des Selma en Cédric Rousseau et Michael des Raymond Cahuzac.
8: Selma Polovina, je suis coprésidente d'une association des anciens jeunes ambassadeurs de l'Office franco-allemand pour la jeunesse qui s'appelle Framis Alumni et également membre de la Maison de l'Europe de Toulouse.
0: Bah alors, nouveau forum des langues, qu'est-ce qui vous inspire à toutes les deux ce forum des langues, déjà en général, de voir toutes ces langues représentées à un seul endroit?
9: Alors, bon, je commence, pardon Selma, nous on est là, on s'est vu chez toi avec Francis Blot, l'organisateur, Donc on est là, nous, au moins depuis 2001. Donc autant dire qu'on se réjouit de voir l'expansion qu'a pris ce salon. Qu'est-ce que je pense des langues? Je suis linguiste de formation. Donc pour la communication entre les peuples, que te dire, hein, je suis pour.
8: Alors, je suis partie au Forum des langues du monde depuis 2007 maintenant, puis m'est arrivée à Toulouse. Et de voir cette, l'interculturalité sur la même place, les cultures du monde, moi c'est waouh quoi. C'est juste parce que moi je viens de l'ex-Yougoslavie, d'un pays en guerre, et quand je vois le mariage de toutes ces cultures au même endroit, c'est juste un pur bonheur.
10: Alors justement, il faut le dire, à Toulouse, il y a ce côté partage des langues et tout. Certes, il y a le Forum des langues du monde, et je ne le mets pas en doute, mais c'est quand même un truc sur Toulouse qui se vit un peu... Vieilloudi et Kadozoun, comme on dirait en occitan, tous les jours, quoi.
0: Ah, c'est tous les jours, hein.
9: Oui, c'est vrai que Toulouse, qui vient d'ailleurs d'être nommée encore la ville la plus attractive pour les étudiants, bah, les étudiants ils viennent du monde entier. Donc Toulouse est vraiment une ville cosmopolite, en effet.
0: On a vu tout à l'heure qui était étudiant de 23 ans, qui vient d'Afghanistan, qui est passé par la Suède.
10: Elle a fait Afghanistan, Iran, Suède.
0: Et maintenant Toulouse.
9: Oui. Franchement,
10: les étudiants, ils ont plein d'argent, c'est des bourgeois, qu'est-ce qu'ils voyagent? Ah non, c'était pas ça l'idée.
9: Sans la bourse Erasmus en plus. Pas de mauvais.
0: Alors justement, la place de l'Europe, là.
10: Alors la place de l'Europe, c'est pas là. Là, on est sans Sardin. La place de l'Europe.
9: Alors avant de dézoomer vers Framis, Selma va expliquer. Nous, on est là justement pour parler effectivement de la politique culturelle de l'Union européenne et de la politique linguistique, et j'ai déjà expliqué sur votre antenne que l'Union européenne avait fait le choix de garder les 24 langues officielles comme les langues pour lesquelles les citoyens peuvent voir les lois européennes dans leur langue, même si anglais, allemand et espagnol sont les langues officielles de travail des institutions européennes. Donc nous on est là pour promouvoir effectivement cette communication, cette mobilité, on parle aussi d'Erasmus, hein, pour pouvoir bénéficier justement de bourses étudiantes, stages, etc., pour aller voir du pays.
8: Et de notre côté, on promeut le franco-allemand essentiellement. Donc on est à la fois, on a une association donc, d'anciens jeunes ambassadeurs de l'OFAGE, qu'on commence à connaître maintenant, hein, qui est issu du traité de l'Elysée. Le traité de la réconciliation finalement en 63, et là cette association d'anciens jeunes ambassadeurs, on est là pour poursuivre cet engagement franco-allemand puisque l'OFAGE s'arrête au niveau de après 30 ans, en fait c'est fini. Donc là on continue après 30 ans de promouvoir les programmes de l'OFAGE, les programmes d'échange, etc. Et on a aussi un groupe qui s'appelle Stammtisch Toulouse. Donc Stammtisch, ça veut dire mot à mot la table de conversation. On anime des tables de conversation gratuites pour promouvoir la langue germanique en Occitanie, enfin, surtout en Toulouse.
10: Alors justement, des traités, il y en a. Des jumelages, on en parlait tout à l'heure avec Jalil, il y en a. Mais ça amène quoi? Parce que bon, dans la vie de tous les jours, ok, c'est sympa, on se jumelle, la ville d'à côté, c'est notre copine, tac, on fait la fête, on coupe un ruban et puis point. Est-ce qu'il y a des actions derrière? Est-ce qu'il y a... Comment ça se passe?
9: Alors, ça tombe bien, j'étais hier justement à la fête de l'Europe à Castanet-Tolosan, qui est organisée par le comité de jumelage de Castanet. Ils ont des jumelages avec 4 pays, la Grèce, la Roumanie, l'Espagne et je me mange le dernier pays, j'ai un peu honte, et l'Italie.
10: Si vous avez trouvé le dernier pays, vous avez gagné un porte-clés Maison de l'Europe.
9: Eh bien, je vous remercie, j'irai le chercher tout à l'heure. En réalité, au-delà, effectivement, de on se reçoit, l'amitié, etc., l'idée c'est quoi? C'est d'abord, et j'en parlais avec eux, les jeunes. Moi, j'appelle ça les jumelages le terreau de la citoyenneté européenne. C'est-à-dire, c'est du B2B. On n'a pas besoin d'autre chose que de l'amitié, de recevoir chez soi, d'aller voir les partenaires. Et déjà, on a ouvert une fenêtre culturelle. la langue peut venir aussi. Et ensuite, il y a des jumelages qui se rapprochent de ce qu'on appelle la coopération décentralisée. C'est-à-dire, je dis, c'est pas castané, il y a une production de vin dans telle commune, on est jumelé avec une autre commune qui fait du vin, ou de la céramique, comme Martre-Tolosane. Comment est-ce qu'on échange sur nos productions? Comment on les fait connaître? Et troisième volet, pour la jeunesse, ça peut être aussi l'idée d'utiliser ces fameux programmes européens, l'ancien service volontaire européen, le corps européen de solidarité, pour aller faire un volontariat dans la ville jumelle. Et c'est de l'acquisition de compétences, c'est tout un tas de choses qui peut influencer une voie professionnelle.
10: Erasmus, on entend ce mot, tout le monde en a la vision grâce au film L'auberge espagnole de Clapiche. Mais Erasmus, concrètement, qu'est-ce que c'est concrètement Erasmus?
9: Alors Erasmus, oui, en effet, au départ, c'était fait pour les étudiants. L'Union européenne, quand elle a harmonisé les choses au niveau de l'éducation, elle a commencé, entre guillemets, par les niveaux supérieurs, c'est-à-dire l'enseignement supérieur, les étudiants. Puis elle est descendue, et maintenant, collège, lycée, collège et même écoles primaires peuvent bénéficier d'Erasmus. Ça, c'est le premier point, c'est ce qu'on appelle la mobilité, les échanges. Il y a d'autres aspects, hein, je fais assez court. Dans ce qu'est l'éducation formelle, on appelle ça l'éducation formelle. Et ça ne s'adresse pas qu'aux étudiants, ça s'adresse aussi au personnel, aux formateurs, aux professeurs. Il y a des bourses pour cela. Et puis, il y a ce qu'on appelle l'éducation non formelle, tout ce qui relève de ce qui n'est pas l'école, l'université, etc. Et c'est là qu'on retrouve des bourses pour le corps européen de solidarité. On peut partir, et ça c'est du volontariat. On ne demande pas de diplôme, pas de connaissances en langue, pas de compétences particulières. C'est un peu comme le service civique français, même s'il y a un service civique européen. Et ça permet vraiment de faire parfois une césure et d'aller apprendre, connaître, acquérir des compétences dans un autre pays. Voilà, il y a deux volets et ça s'adresse maintenant aux stagiaires, au CFA. Donc c'est pas que pour les étudiants, pour aller faire un semestre et éventuellement rigoler comme dans l'auberge espagnole, ou pas tous les jours d'ailleurs, mais ça s'adresse à tous les publics, y compris dans le volet, je termine par là, de l'éducation tout au long de la vie. C'est-à-dire qu'on peut faire Erasmus jusqu'à 77 ans.
10: Donc, si vous avez 78 ans et que vous nous écoutez, c'est mort.
9: Non, on peut, je dis ça parce que c'est ce qu'on dit, hein, de 7 à 77, mais c'est vrai que maintenant, il faudrait rallonger les délais.
10: Alors, justement, on parle de ce côté éducation en dehors de ça. Tiens, imaginons, moi, je suis animateur radio, ça fait 34 ans que je le suis, je tombe amoureux d'un pays européen ou d'une jeune fille dans un pays européen et j'ai envie d'aller faire mon métier là-bas. Bon, en Occitan, certes, ça va être peut-être compliqué, sauf si je vais en Italie ou en Espagne. Mais est-ce que justement, au niveau de l'Europe, il y a moyen, alors je ne dis pas de me trouver un travail, mais des facilités pour justement, voilà, parce qu'on le sait, le problème, c'est que en Europe, tous les diplômes n'ont pas forcément la même valeur.
9: Oui, donc, mais il y a des équivalences.
10: Voilà, donc est-ce que ça, si jamais demain je tombe amoureux d'une Écossaise en kilt et que je vais m'installer en Écosse, est-ce que je peux?
9: Alors,
10: est-ce que l'Europe m'aide?
9: Tu peux tout à fait y aller, l'Europe ne t'aidera pas.
10: Frexit.
9: Ce que je veux dire, c'est que certes l'Europe offre des possibilités, mais elles sont encadrées, elles sont votées dans des cadres des lois européennes, hein. Erasmus, c'est un budget, c'est une répartition par pays, c'est une répartition par secteur, ainsi que je l'ai dit. Donc il faut savoir que pour faire, à part le service volontaire que l'on appelle corps européen de solidarité, et tu as, j'en suis désolé, passé l'âge, là tu ne pourras pas. En revanche, pour pouvoir bénéficier d'un projet, d'un programme Erasmus, il faut être rattaché à une structure qui gère ce programme, associative, de l'éducation ou autre.
10: L'AFPA, ce genre de choses.
9: Alors, je peux pas dire.
10: Ça, par exemple, mais ouais, des trucs de formation professionnelle.
9: Formation, enfin, mais voilà. Même associative, le CRIJ ici. Enfin, il y a plein, de structures qui gèrent des consortiums Erasmus. Tu parlais de travail. Eh bien, sache que oui, là, Il existe ce qu'on appelle la plateforme EURES. Et là, EURES, c'est l'agrégation de tous les France Travail des 27 pays. Et là, il y a des milliers d'offres d'emploi. Donc là, pour le travail, en effet, c'est presque, j'allais dire, plus facile, si tant est qu'on a besoin en Écosse d'un animateur radio. Tu peux tenter ta chance et là, on parle vraiment de travail. Mais il faut quand même voir, on a beaucoup de personnes qui nous disent ça. Mais il y a le problème de la langue. Hein. Oui. Il ne faut pas occulter le problème de la langue quand on veut partir travailler dans un pays. Donc ça, c'est un critère à prendre en compte.
10: Bon, ben Alex, je te laisse une interview. Moi, je pars en Écosse. Voilà.
0: T'es amoureux d'une Écossaise.
9: On est juste à côté du stand des Britanniques. Hein. Si tu veux apprendre l'anglais, il n'est pas trop tard.
0: Mais à côté des Anglais, oui. L'Europe à côté de l'Angleterre. Justement, c'est une chance de le rappeler quand même, l'Europe. L'Europe, c'est une chance.
9: Est-ce que c'est une chance d'être dans l'Europe? Eh bien, écoute, je crois que le baromètre, c'est juste tous ceux qui veulent l'intégrer. Hein. Ça, je crois que si ce n'était pas une chance, ils ne le souhaiteraient pas.
0: Mais des tas d'envie de venir.
9: Et je pense que pour savoir comment c'est une chance, eh bien, il faut aller ailleurs. Et quand tu vas ailleurs, hors de l'Union européenne, et même parfois dans certains pays de l'Union, et là je vais parler de la France sans vouloir être chauvin, tu vas t'apercevoir que ben, nous on est toujours en train de critiquer, mais qu'au niveau de la santé, eh ben oui, on peut se faire soigner, être remboursé, qu'au niveau des études, elles sont prises en compte et on n'a pas à payer 10 000 euros pour rentrer dans une école, etc. etc. Donc, ça, je pense pouvoir affirmer que c'est une chance, mais c'est une chance qui se mérite. Ouais. Et comme tu le sais, je ne cesserai de rappeler qu'elle se mérite à chaque scrutin. Car pour qui nous votons, eh ben, ce sont ceux-là qui feront l'Europe.
10: L'Europe, on la mérite ou on la quitte. Non, c'est pas ça.
0: Non, mais c'est vrai. Hein. Et même une panne de voiture, quand tu es à l'étranger dans un pays européen, ben, j'étais bien content, effectivement, d'être en Europe à ce moment-là.
9: Oui, la carte européenne d'assurance maladie, tu la aussi. Demandes, tu tombes malade au fond du Sahel ou dans un pays européen, tu fais appel au service consulaire d'un des pays de l'Union européenne. Bon, nous, on est français, il y en a un peu partout. Mais si tu es croate, par exemple, il n'y a pas des ambassades ou des consulats croates partout, tu peux aller à l'ambassade de France et tu es considéré comme un ressortissant européen. Ça s'appelle la protection diplomatique.
0: C'est noté.
10: Justement, tiens, la Croatie, c'est un pays qu'on connaît peu. Moi, tout ce que je sais, c'est que, bon, vous êtes un peu comme Ikea, il manque des voyelles. Parce que, bon, des fois, il y a beaucoup de consonnes, c'est oui. Moi, j'ai un traumatisme avec Dado Pershaw, le joueur de foot, où j'ai jamais su comment PRSO en prononçait. Mais en dehors de ça, la Croatie, on connaît peu ce pays. Donc, la Croatie, qu'est-ce que c'est quoi la Croatie?
8: Alors, géographiquement, c'est dans l'Union européenne, déjà pour commencer. Je ne sais pas sur à quel niveau.
10: À tous les niveaux.
8: Oula.
10: Donne-moi envie d'aller en Croatie.
8: Eh bien, la Croatie, on la connaît essentiellement pour ses belles côtes dalmates, hein, la mer Adriatique. Bon, après, effectivement, on a du bon vin aussi, c'est pas mal.
10: Pour votre santé, attention à l'abus d'alcool.
8: Oui, après, il y a des paysages variés. Bon, après, voilà, on fait partie des Balkans occidentaux. Donc, c'est vrai qu'avec nos voisins, on est assez, assez divers en termes de paysages. Voilà, là, on a une partie côtière et puis la Bosnie juste à côté, très montagneux. Donc, vraiment, on a tout quasiment juste à côté. Je sais pas, il y a plein de choses à voir en fait. Tout va dépendre.
10: D'ailleurs, j'ai un peu l'impression, c'est peut-être parce que je regarde trop des chaînes de télé. Qui font que la Croatie c'est the place to be à l'heure actuelle, justement tous les gens qui avant allaient sur la Costa Brava et tout ça, ils ont tendance à aller venir plutôt en Croatie, non?
8: Ah bah, visiblement, après j'ai pas trop entendu parler de ça, mais je sais que la plupart quand ils vont effectivement en vacances, c'est toujours Je vais en Croatie, je vais sur la côte d'Almate, effectivement tout le temps. Mais est-ce que c'est juste en été ou je ne sais pas, d'autres saisons, ça par contre je ne sais pas.
0: Selma
9: vit en France, hein, on va le préciser quand même.
0: Ben merci en tout cas à vous deux d'être passés.
9: Ben merci beaucoup, hein, on se voit souvent ces temps-ci, ça fait plaisir, c'est chouette. Ça veut dire qu'il y a des choses à dire sur l'Europe, les langues, le monde. Merci. Ouais.
0: Merci beaucoup à vous deux.
9: Merci, à bientôt.
0: Grand merci à Selma, Geneviève, c'est à l'écoute des radios de Citagne. Grand merci à Destré, ambe nous autres. Et ce moment départ là, un peu de télévision, Gaëtan, ce qui se débannera à la télé à Kestesser. 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Il y aura l'émission Top Chef sur M6, à compta des Nauros Dets, qui y aura tabé un seguit, hein, la scoulisse inédite de la Sazou, qui, si qu'est nous, des manques à passe, une doc sur Renault, sur 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Assassin's Creed Annade à l'école des sorciers à Poudlard, Harry Potter passe par une illuminate, le ministre de la magie Cornelius Fudge, un officiel humain refusat, la révélation de l'adolescent et des sous-directs de Dumbledore disant que Lord Voldemort est de retour. Une professeure Nobel à Poudlard refuse d'enseigner les techniques défensives des magies. Et Harry crée donc un groupe des résistances clandestines et Skysat l'armade des Dumbledore à l'image des Lords del Phénix.
11: Le temps change, Harry. Une tempête arrive, comme la dernière fois. Harry.
12: Le ministère de la magie souhaite faire une déclaration. Dolores Ombrage, grande inquisitrice, réglera le problème de la baisse de niveau à Poudlard.
13: La situation à Poudlard est pire que je ne le craignais.
0: Harry Potter et l'Ordre des Phénix, Ezak Estesser sur TMC, Anouros Bintosink, qui par la télé. 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

0: 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L'association Entourage à Toulouse. Aujourd'hui, je me suis intéressée à l'association Entourage, dont j'avais vu la campagne nationale d'affichage orange et noir dans la gare. Et j'ai découvert qu'il y avait aussi une antenne toulousaine depuis peu. Cette association a pour vocation de créer du lien entre précaires et riverains, de lutter contre l'exclusion et de proposer aussi des solutions avec les associations partenaires à travers leur application. J'ai donc rencontré Claire, qui est animatrice bénévole de l'association toulousaine depuis un an et qui m'a expliqué un peu à quoi consiste leur action. La parole à Claire.
1: Alors, l'association Entourage, c'est une association qui est dédiée à l'inclusion, quels que soient nos profils et nos parcours de vie. Elle existe depuis 2014 et l'antenne de Toulouse existe depuis novembre 2024.
0: Par qui a-t-elle été créée et pourquoi ?
1: Alors, elle a été créée par un grand monsieur qui s'appelle Jean-Marc Potdevin, qui est un ancien vice-président de Yahoo au niveau de l'Europe. Et il a voulu créer cette association tout simplement parce qu'il s'intéressait aux personnes qui étaient à la rue.
0: Pour combler quel manque dans la société ?
1: Alors, le premier manque à combler, c'est la relation humaine. Puisque malheureusement, à l'heure actuelle, selon les chiffres de la Fondation L'Abbé Pierre, en 2025, c'est 2,5 millions de personnes qui sont précaires et ou en situation d'isolement. Donc, les choix de l'association, on est là pour essayer de lutter et de bâtir une société qui a une vision sans isolement, d'inclusion, où tout le monde est toléré et accepté tel qu'il est.
0: Donc, quand tu dis précaire, c'est un terme large, en fait. Hein. C'est pas que pour les sans-abri.
1: Ah non, ça peut être une personne qui est actuellement sans-abri, qui a une rupture sociétale, familiale, professionnelle, qui vient d'un parcours et a été gérée par l'ASE, qui est en parcours de migration. En fait, on n'est pas juste sur des personnes qui sont actuellement sans domicile fixe. La précarité, malheureusement, ça concerne à peu près tout le monde. Alors, nous, chez Entourage, en fait, on a deux programmes au niveau national. On a le programme local, où on mène des actions concrètes sur le terrain, de type des rencontres nomades, qui sont différenciables des maraudes, puisqu'on n'est pas là pour apporter un bien ou à manger aux plus précaires et aux plus démunis, mais on est là pour leur apporter un lien social, une écoute, un partage, une entraide. Et durant ce programme-là, en fait, on fait des rencontres nomades. Comme aujourd'hui, cet après-midi, on va aller voir les personnes qui sont à la rue. On crée aussi avec des partenaires des événements, des jeux de société, des moments festifs où on se retrouve et on mélange les habitants, les locaux, qui ont une vie, on va dire, classique, et des personnes qui sont en grande précarité. Et on mixe les publics. En fait, on leur permet de se rendre compte qu'on peut vivre tous ensemble.
0: L'application Entourage aussi.
1: Oui, alors l'application, elle est ouverte à tout le monde, elle est téléchargeable et surtout gratuite pour tous, que ce soit les habitants qu'on appelle nous les riverains en fait, et les personnes les plus démunies dans des situations précaires. On a la possibilité de créer un événement.
0: Comme quoi par exemple ?
1: Alors par exemple, toutes les personnes qui sont inscrites sur l'application peuvent proposer un événement, une promenade, un après-midi jeu de société dans un parc public et permettre à d'autres personnes qui sont dans une situation d'isolement ou pas, ou qui ont envie de passer du temps en commun, de partager cet événement-là. Après, sur l'application également, les personnes les plus précaires peuvent également solliciter des dons et des aides. Voilà. Et nous, là-dessus, on publie également tous les événements concrets.
0: D'accord.
1: Les rencontres nomades ou d'autres types et les associations qui sont partenaires avec nous ont également la main afin de proposer leur événement et d'inviter les gens à venir partager cet événement.
0: Est-ce que donc les précaires sont bien connectés à l'application ?
1: Alors, une partie oui, une partie non. Ceux qui sont pas connectés, on leur explique où trouver notamment un guide qui est très utile dans cette situation-là, qu'on appelle le SoliGuide, qui est disponible dans les CSAS, dans les mairies de quartier, où ils vont pouvoir trouver toutes les structures, toutes les associations, tous les acteurs qui peuvent leur rendre service ou ne serait-ce que manger chaud, prendre une douche, laver son linge.
0: Depuis quand es-tu engagée dans cette association et depuis combien de temps à Toulouse ?
1: Alors, moi je suis engagée dans cette association depuis l'ouverture de l'antenne à Toulouse, depuis novembre 2024. On a actuellement une petite dizaine d'animateurs à l'année et après l'association elle est ouverte à tous les riverains, tous les habitants de la métropole toulousaine, quand ils ont le temps, quand ils ont envie. Il n'y a aucun engagement en termes de volume horaire. Si vous voulez venir une fois, venir faire une rencontre nomade avec nous, ça sera avec grand plaisir.
0: Il y a les rencontres nomades, mais quoi d'autre ?
1: Alors, on fait des rencontres nomades à Toulouse, puisqu'on est en année de création, donc c'est un peu compliqué de se structurer et de se développer. On aimerait également faire des rencontres nomades basées sur des jeux de société, donc aller dans la rue avec des jeux de société à la rencontre de ces personnes-là et leur proposer juste un temps où ils oublient, ils partagent, ils rigolent, ou ça sourit, et juste un moment humain. On a beaucoup de projets qui sont en cours, notamment avec d'autres associations au niveau local sur des partenariats, des tiers-lieux, des actions menées conjointement qui vont se développer petit à petit. Après, en dehors de cette action de rencontre nomade, on a également Entourage Pro qui permet d'accéder à un programme pour des personnes qui seraient en rupture professionnelle suite à un parcours de vie compliqué ou un parcours familial compliqué. Il y a la possibilité d'avoir un coach en évolution professionnelle à sa disposition, gratuitement, qui nous permet de réinventer notre futur professionnel.
0: Avec quelles autres associations êtes-vous en partenariat ?
1: Alors, sur la métropole toulousaine, pour le moment, nous sommes associés à l'association Lazare, à l'association La Cloche, à l'association Main Tendue. Et après, on a également des entreprises privées qui sont partenaires financiers de la structure qui nous permettent de créer ou de financer certains types d'événements.
0: D'accord. Et donc, par exemple, l'association Lazare, elle fait quoi ?
1: Alors, l'association Lazare, c'est une association qui propose des hébergements mixtes où, en fait, ce sont des colocations destinées aux plus précaires en lien avec des jeunes actifs. Là récemment ils ont déménagé sur Ramonville où ils ont augmenté leur capacité d'accueil, où en fait il y a un couple référent qui est là pour aider les personnes à retrouver l'avenir qu'ils souhaitent. C'est pour des personnes qui en sont arrivées à cette phase de vie là, qui sont prêtes à retrouver un chemin de vie qui leur correspond mieux avec des meilleures conditions. Et après, il y a tout un accompagnement derrière. C'est pas juste une coloc, c'est le couple référent et vraiment là pour les aider, les soutenir et les autres colocs. Enfin voilà, c'est reprendre une vie dans une communauté, une collectivité en alliant le travail, la famille, les amis. Voilà, rentrer dans les différentes phases et cercles de nos vies.
0: L'association La Cloche, c'est quoi ?
1: Alors, l'association de La Cloche, c'est une association qui a un but d'inclusion aussi, qui réalise des maraudes alimentaires et vestimentaires et qui a également d'autres actions sur le territoire toulousain.
0: Et vous occupez d'environ combien de personnes, finalement, sur Toulouse ?
1: Alors, en fait, c'est compliqué à chiffrer. Parce qu'on a des personnes qui sont en très grande précarité, qui résident à l'année à Toulouse, dans leur petit espace qui se crée un mini cocon personnel. Et il y a beaucoup de personnes qui sont de passage. Actuellement, depuis le début de l'activité, on a dû rencontrer au bas mot 300 personnes différentes, dont certains qu'on suit régulièrement parce qu'on a l'occasion de se fréquenter à chaque événement. Et des personnes, on sait, on va les voir une fois et par la suite, ils vont partir de Toulouse et poursuivre leur chemin.
0: J'ai vu sur le site qu'il y avait des partenariats avec des entreprises aussi. De quel type de partenariat ? Ou des écoles aussi ?
1: Alors, oui, on a des partenaires, que ce soit financiers ou dans le cadre de certains programmes. Par exemple, on a une opération qui s'appelle FATCœur, que tu verras tout à l'heure sur le terrain en début de maraude. FATCœur permet à des entreprises, à des écoles, à des particuliers de rédiger des cartes de Noël, de meilleurs vœux pour la bonne année. qui nous font transmettre via la poste par la suite. Nous prenons le temps de lire les cartes afin de savoir si elles correspondent à un message bienveillant ou non. Et si les cartes sont bienveillantes et chaleureuses, nous les distribuons aux précaires dans la rue.
0: Quels sont vos projets à venir pour l'association à Toulouse ?
1: Alors, les prochains projets sur Toulouse, c'est de développer nos partenariats. Actuellement, on est en relation avec un futur tiers-lieu qui nous permettra de pouvoir proposer des animations directes chez eux et nous faire nos temps de réunion et d'organisation d'équipe. On a des projets, on aimerait travailler avec des précaires isolés du 4e ou 5e âge, puisque ce sont des personnes qui malheureusement sont souvent seules au quotidien, donc j'aimerais proposer des événements dédiés à ce type de public-là. Après, ce qui est chouette chez Entourage, c'est qu'en fait, on a une liberté d'action sur le terrain. Et qu'il suffit juste qu'on en discute en équipe locale, qu'on en discute avec les coordinateurs régionaux et nationaux. Et si le projet correspond aux valeurs d'Entourage, de bienveillance, de tolérance, de non-jugement, on est libre de faire n'importe quel type d'action sur le terrain.
0: Est-ce que vous avez un lieu défini pour l'association à Toulouse ?
1: Alors nous, Toulouse, c'est un de nos axes spécifiques par rapport aux autres sites d'Entourage France, c'est qu'on est la première ville à être 100% autonome. C'est-à-dire qu'il n'y a pas de salarié Entourage sur la ville. Auguste, notre coordinateur, est situé sur Bordeaux. Il gère à l'heure actuelle Bordeaux-Toulouse et en cours de développement sur Montpellier. Mais nous sommes que des bénévoles et nous sommes 100% autonomes.
0: Qu'est-ce que ton engagement à toi dans l'association Entourage t'a apporté et continue de t'apporter dans ta vie ?
1: Alors, moi, mon engagement dans l'association Entourage me permet de chercher une équipe de vie dont j'ai besoin. Savoir que je rends service à des gens, alors pas forcément co-précaires, parce qu'il y a aussi l'association, les bénévoles, c'est rencontrer des personnes qu'on ne rencontrerait jamais parce que chacun a son cercle de vie, rencontrer des personnalités atypiques d'un autre monde, des personnes solaires, et se rendre compte qu'en fait, même si on pense, surtout en ce moment, que c'est rare, qu'en fait on est très nombreux à vouloir la même chose pour notre société et qu'on va se donner la peine de mener à bien notre action.
0: Super. Est-ce que vous manquez de bénévoles ?
1: Alors oui, je pense que toute association répondra oui à cette question-là. On n'a jamais assez de bénévoles. Après, nous, on sait qu'on a une antenne très jeune pour Entourage, puisqu'Entourage existe depuis 2014. On est toujours à la recherche de bénévoles parce que plus on sera nombreux, plus on pourra lutter contre les clichés, prôner l'inclusion, la valorisation, le bien-être et la reconnaissance d'un individu pour sa personne. Et plus on aura la liberté de mener des actions sur le terrain.
0: Et comment fait-on pour vous rejoindre en tant que bénévole ?
1: Alors, il y a plusieurs solutions. Ou vous allez sur la plateforme du gouvernement jevaisaider.gouv.fr ou vous recherchez l'association Entourage et vous serez mis en relation directement avec Auguste qui aura la gentillesse de vous envoyer un mail. Ou sinon, vous pouvez directement aller sur le site de l'association Entourage ou télécharger l'application également.
0: Une autre petite question. Quand on a parlé la dernière fois, tu disais que l'association avait été aussi créée par des précaires.
1: Alors en fait, au tout début de l'association, il a été fait un choix voulu d'intégrer les précaires dans les choix de l'association. Donc en fait, au niveau national, déjà il y a environ à l'heure actuelle 50 salariés. En plus des salariés, il y a eu le conseil d'administration et le conseil, et sont intégrés dans ces conseils-là, membres de la communauté. Donc c'est des personnes qui sont actuellement sans domicile fixe ou anciens sans domicile fixe, et c'est eux qui orientent notamment certaines décisions qui sont prises.
0: Merci beaucoup. Je les ai suivis sur une maraude non alimentaire, un samedi après-midi en centre-ville toulousain. On était quatre en tout. On s'est arrêté auprès de personnes seules dans la rue avec qui on a discuté un peu, entre 5 et 15 minutes. On y a rencontré Flo, par exemple, un quarantenaire qui était dans la rue depuis 6 mois suite à un accident de la vie et comme il n'était pas de la région depuis longtemps, il ne connaissait pas toutes les associations ressources. Claire lui a donné plein d'informations au sujet d'associations où l'on peut trouver de l'aide, une laverie, prendre une douche, des choses concrètes dont il avait besoin, ou les démarches pour refaire ses papiers. Je me suis rendu compte que cet aspect-là, parler, était important. Parler avec les personnes dans la rue, sans jugement. Prendre ce temps-là, d'être humain à être humain, et échanger des informations qui peuvent être cruciales.
1: Donc Claire, tu disais que vous allez voir surtout des personnes isolées dans la rue.
2: Oui, on essaye de rencontrer des personnes qui sont ou toutes seules ou à deux maximum, parce qu'on part du principe que si elles sont en petit groupe, 4, 5, voire plus, elles ont déjà une relation sociale et humaine, du coup notre place n'est pas là, tout simplement.
1: Est-ce qu'il y a un danger, des fois, de faire des maraudes ?
2: Alors oui, bien entendu, on est sur la gestion d'humains, donc il y a forcément un danger. Ça peut être dû à un animal, une consommation de drogue légale, illégale, ou un taux d'alcool qui est largement au-dessus de la moyenne.
1: D'accord.
2: Du coup, pour se sécuriser, en fait, on tourne toujours au minimum à deux, et jamais tout seul dans la rue, par rapport à ce type de possibilité de danger.
1: Le jour, la nuit ?
2: Le jour, la nuit, en fait, ça n'a pas d'importance. Pas trop tard le soir, parce qu'on sait très bien que le milieu nocturne dans la rue est beaucoup plus dur que ce qu'on perçoit la journée. Donc on peut tourner dans les alentours de 20h, finir à 22h, 23h, mais on reste pas jusqu'à 4h du mat.
1: D'accord. Et tu parlais des fois des femmes dans la rue, que leur sort était encore plus dur.
2: Alors oui, il y a des analyses, des études sociologiques qui ont été faites qui démontrent qu'une femme précaire, isolée dans la rue, a une possibilité de se faire violer entre 6 mois et 1 an et de subir un à plusieurs vols pendant cette période.
1: Et donc tu as rencontré aussi des mineurs ?
2: Oui, à Toulouse, sur le territoire français, en fait, c'est une ville de transition, c'est un carrefour géographique. Du coup, beaucoup de gens passent et ne restent pas. Et notamment, vu tout ce qui se passe dans les pays de l'Est à l'heure actuelle, oui, il y a de plus en plus de jeunes femmes de ces pays-là qui viennent dans notre territoire pour essayer de trouver une vie sécuritaire et un nouvel objectif de vie.
1: Et qui se retrouvent dans un premier temps un peu à la rue.
2: Oui, la majorité du temps, elles se retrouvent à la rue. Et malheureusement, il n'y a pas assez de structures sur le territoire pour pouvoir les accompagner, leur trouver des solutions d'hébergement. On verra ce que donnent les prochaines municipales. Mais j'espère que ça sera une future tendance.
1: D'accord.
0: Entourage est une association nationale, mais l'antenne toulousaine est très jeune. Elle a besoin de bénévoles pour ses maraudes et les autres événements qui vont être créés prochainement. Vous pouvez les trouver sur leur application www.entourage.social ou télécharger l'application sur votre smartphone. Vous retrouverez tous les liens dans le descriptif du podcast. Celui-ci se termine. Vous pouvez le retrouver sur toutes les plateformes de podcast dont Spotify, ma chaîne YouTube et sur Radio Occitanie, mercredi 4 février à 19h30. À bientôt pour de prochaines rencontres.

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2: Bonjour à tous et à toutes, on se retrouve pour une nouvelle émission de On en parle avec, comme d'habitude, moi-même, donc Coralie Bernardini, mais également avec BT93, qui est mon invité du jour, qui est un chanteur qui a fait un clip récemment sur les sujets du suicide, de la folie et de la solitude. Un clip qui valait le coup d'être discuté et que j'ai pu avoir au téléphone. C'est ce dont on va parler dans cette émission. Donc déjà, merci beaucoup à lui d'avoir intervenu ici avec moi. Et également, c'est un sujet que je voulais aborder, puisque ici, on parle de tous les tabous, tous les traumas et tout ce qui est important et dont il faut parler et qu'on tait beaucoup trop souvent. Et c'est exactement les sujets qu'il aborde dans son clip, puisque il va parler dans un premier couplet d'une expérience dramatique qu'il a vécue, en tout cas qu'il a vécue en regardant ses amis commettre des choses irréparables. Puis également, il va parler donc de la folie et s'étendre sur la solitude, qui est un sujet que je n'avais pas encore abordé et qui est très important. Donc, pour ceci, je me permets de vous faire un disclaimer. Ça va parler donc de sujets sensibles. Si vous êtes trop touché par ce genre de sujet ou que vous ne souhaitez juste pas en parler ou ne pas écouter une émission qui parle de ça, n'hésitez pas à passer à la prochaine émission qui sera donc mercredi prochain à 20h ou en écouter une des anciennes que vous pouvez retrouver en rediffusion. Comment participer à l'émission si vous aussi vous voulez témoigner comme l'a fait BT93 ou comme l'ont fait les anciens invités? C'est très simple, il vous suffit de rejoindre mon Instagram, c'est Cora, C-O, 13 fois la lettre R, A. Très très long finalement, mais vous verrez qu'on peut y suivre plein de choses, toutes les actualités de l'émission, et pour ce faire, il vous suffit de venir m'envoyer un DM, me raconter votre histoire, et une émission sera prévue pour vous. Nous allons donc passer à la musique, et puis ensuite à la première partie de cette émission.

0: Bonjour BT93, merci Bonjour. D'avoir accepté de parler avec nous pour cette émission.
1: Ben, merci de me recevoir.
0: Déjà, comment tu vas? T'as passé une bonne journée?
1: Oui, plutôt une bonne journée, mais studieuse. J'étais en formation, là. J'avais un cours sur le marketing musical où j'ai appris qu'il fallait faire beaucoup plus de choses que ce que je fais.
0: Ah ben oui, tu m'étonnes. Marketing musical, ça doit être assez complexe quand même à apprendre.
1: Mais bon. Ouais, il y a surtout c'est le maniement des réseaux sociaux, etc., etc.
0: Oh, ah ouais, c'est tout ce qui est com aussi un peu.
1: Tout ce qui est communication, comment utiliser TikTok que je n'utilise jamais, par exemple.
0: Ah ouais. Mais c'est sûr que c'est pas le plus simple. Mais j'espère que t'as quand même passé un bon moment malgré la complexité.
1: Oui, c'était très intéressant en tout cas.
0: Bon, bah trop cool. Alors, pour ce qui est de revenir à l'émission, c'est vrai qu'on m'avait envoyé ton profil, notamment vis-à-vis d'une chanson qui s'appelle Apparemment c'est normal, que tu as faite et qui m'a beaucoup intéressée. Est-ce qu'avant d'en parler, tu pourrais te présenter, donc toi, BT93, savoir un petit peu qui tu es, quel est ton univers musical?
1: Donc je suis musicien, j'étais musicien quand j'étais beaucoup plus jeune, quand j'avais une vingtaine d'années. Mais j'ai aussi fait des études en parallèle, parce que je suis polytechnicien. Et donc après, j'ai eu, comme la musique ça marchait pas trop, j'ai fait une carrière d'ingénieur. Et après j'ai travaillé un peu dans le cinéma et je suis revenu à la musique, mais très récemment, il y a 6-7 ans à peu près, où là je me consacre maintenant à nouveau 100% à la musique en tant que musicien et producteur.
0: Oh, c'est génial, parce que du coup, comme tu as eu un petit parcours en cinéma, ça t'est déjà peut-être passé par la tête de faire tes propres clips, des choses comme ça? Tu as déjà des notions?
1: Oui, j'en ai fait quelques-uns. Après, j'aime bien aussi travailler avec d'autres personnes, donc j'ai des clips qui ont été faits par d'autres, en particulier Yannick Dangin-Lecomte, qui a fait pas mal de clips aussi pour Stupéflip. Mais je suis en train d'en faire un pour moi-même, pour ma prochaine chanson. Là.
0: Ah, mais c'est génial! Mais du coup, c'est avec qui que tu travailles pour la prod de tes musiques ou autre?
1: La prod de mes musiques, les premiers albums, j'ai travaillé avec Frédéric Lowe.
0: Ok.
1: Qui est. Je sais pas.

0: et le prochain album, je me produis moi-même, parce que je suis également producteur.
1: Ah oui, bah c'est génial. Bah, c'est vrai que tu l'avais dit tout à l'heure quand tu faisais du cinéma, c'est super que tu aies cette notion-là, ça t'évite de rentrer dans un clip où tu connais absolument rien. Oui. Mais du coup, toutes les personnes avec qui tu collabores, c'est des connaissances que tu as déjà ou tu les rencontres exprès pour produire tes clips?
0: Des gens que j'ai rencontrés quand je me suis remis à faire de la musique, donc c'est pas des gens que je connaissais auparavant.
1: D'accord.
0: Y en a certaines que je connaissais auparavant. Par exemple, le clip de Apparemment c'est normal, il a été co-réalisé par une actrice réalisatrice qui s'appelle Dinara Drukarova, que elle je connaissais depuis très longtemps. Je la connaissais avant de refaire de la musique.
1: Tu la connaissais elle d'un film en particulier?
0: C'est ma première femme.
1: Ah.
0: Donc je la connaissais bien. Et aussi, ben, elle tourne, je sais pas, elle joue dans le Bureau des légendes, par exemple, où elle a réalisé un film récemment qui s'appelle Grand Marin, un long métrage.
1: Mais c'est génial, attends, le Bureau des légendes, c'est trop dernière. Classe. C'est beaucoup trop cool. Et puis c'est super que vous ayez gardé cette entente.
0: Oui,
1: une de tes prods, quoi. Trop cool. Ouais. Notamment, t'as dit aussi que t'avais fait de la musique avant, que ça n'avait pas marché, et que là, tu as repris depuis 7 ans. C'est quoi ton parcours vis-à-vis de la musique, du coup? Pourquoi ça n'a pas marché? Qu'est-ce qui t'a donné envie de commencer? Et qu'est-ce qui s'est passé pendant ces 7 ans de reprise?
0: Ouais. Moi, quand j'étais adolescent, je voulais être musicien. C'est vraiment mon objectif. Donc, j'ai fait du piano depuis que je suis petit. J'ai pris des cours de chant. Et j'ai fait mon premier groupe quand j'étais à Polytechnique, groupe qui s'appelait Scénario, on a un peu tourné, on a fait des concerts un peu dans les grandes écoles autour, on a fait des tremplins rock et tout ça. Mais on n'a jamais réussi à signer dans une maison de disques. Quand on a quitté Polytechnique, le groupe s'est un peu séparé. Et moi, j'ai refait partie d'un deuxième groupe après qui s'appelait SAF, qui était un groupe de pop africaine. Qui était aussi un groupe étudiant, parce que c'était des étudiants de Télécom Paris, et j'ai fait Télécom Paris après Polytechnique. Et en fait, ce groupe-là a eu une certaine notoriété au Sénégal, il a même, on va dire, un peu cartonné au Sénégal en 91. On était numéro 1, en fait, là-bas au Sénégal.
1: Waouh, génial!
0: Avec une chanson qui s'appelait Gorgui, et moi j'étais au clavier, j'étais musicien, et le chanteur était sénégalais et il chantait en Wolof.
1: Waouh! Et des deux expériences, de laquelle tu gardes le meilleur souvenir, que ce soit avec Scénario ou avec GAF?
0: Bon, les deux, c'était marrant. Disons que dans Scénario, j'étais le seul, un peu, enfin j'étais pas le seul, mais je composais la majorité des musiques et je chantais, donc j'avais un rôle peut-être un peu plus important. Dans SAF, j'étais co-compositeur, mais les chansons étaient composées par l'ensemble du groupe.
1: Ouais.
0: Et j'étais juste au clavier, donc j'étais plus un membre un peu plus. J'étais moins sur le devant de la scène, mais c'était tout aussi intéressant, les expériences de claviériste sur scène. Voilà, après, ça n'a jamais suffi, même ça, on n'a jamais réussi à signer dans une maison de disques française, alors que c'était quand même le début un peu de la world music, mais on n'a pas réussi, on n'a pas convaincu, et c'est pour ça que j'ai fini par passer à autre chose.
1: Après, c'est quand même super dur d'être signé dans une maison de disques, donc ça veut pas dire que c'était pas bien, etc. Moi, je suis sûr que vous faisiez de la super musique, mais par contre, ouais, c'est tellement compliqué.
0: Ce que j'aime bien, c'est que tu es très positive.
1: Non, mais c'est vrai.
0: C'est super.
1: Et puis surtout que tu te décris comme quelqu'un donc, qui a fait du chant, de la composition, du clavier.
0: Oui.
1: Enfin, t'es quand même assez couteau suisse, tu vois. Et je trouve ça impressionnant déjà que de faire que juste l'un des trois. Par exemple, le clavier, il faut apprendre, il faut savoir le gérer, faut savoir le faire différemment dans chaque musique. Tu vois, c'est quand même une bonne maîtrise des trois. Enfin, ça tue. Est-ce que, par exemple, il y a d'autres instruments que tu voudrais apprendre, sauf si tu sais déjà en faire d'autres que tu n'as pas encore cités?
0: J'aurais adoré savoir jouer de la guitare. C'est un truc, mais j'ai jamais réussi à apprendre. J'avais mal aux doigts, ça me faisait mal aux doigts trop vite, et donc j'ai jamais réussi. Je joue un peu de guitare, mais je suis pas très bon. Mais j'aurais aimé être bon guitariste. Et je pense que si j'avais été bon guitariste, j'aurais fait plus de musique avec de la guitare. Alors que quand j'étais jeune, je faisais vraiment que de la musique électro new wave. Il n'y avait pas de guitare.
1: Après, il est jamais trop tard. Mais t'aurais préféré genre guitare acoustique, guitare électrique?
0: Oh, dans mes rêves, les deux, quoi, de la guitare acoustique, mais aussi je me vois bien en guitare héros en faisant des solos de la mort, des solos électriques. Ouais. Moi, je voudrais d'ailleurs réhabiliter les solos de guitare dans les chansons, parce que ça a complètement

0: disparu.
1: Ah oui, oui, ça serait génial. Ça, d'ailleurs, si tu fais un concert, que tu apprends à jouer de la guitare et qu'à la fin, tu la craques par terre, ça a beaucoup fait de bruit il y a quelques années, donc pourquoi pas.
0: Ouais.

0: Alors, maintenant qu'on a parlé un petit peu de ton parcours, qu'encore une fois, je trouve très intéressant, puisque, bah, comme on l'a dit, t'es couteau suisse, t'as beaucoup de talent, t'as de la motivation pour avoir repris la musique, ça fait 7 ans que t'es re-dedans, sachant que t'en avais fait avant. Enfin, franchement, de dinguerie. On va parler, du coup, du son que t'as fait et qui m'a beaucoup intéressée pour cette émission, puisqu'ici, on parle de tabous, de traumas, de choses assez sensibles. Et donc, t'as sorti une musique qui s'appelle « Apparemment, c'est normal ». Est-ce que tu pourrais... Oui. En parler un petit peu avant que je te pose des questions que j'avais envie de savoir sur cette musique.
1: Ben, ce que je peux dire, c'est que c'est une espèce de bilan existentiel que je fais. Je viens d'avoir 60 ans, mm-hmm. donc je suis plus vraiment tout jeune. Et c'est un peu une chanson où je passe un peu dans le rétroviseur tout ce qui s'est passé. Et aussi, quelque part, les difficultés d'adaptation à chaque stade. C'est-à-dire, quand j'étais jeune, j'ai fait je parle de la prépa que j'ai fait à Louis-le-Grand, où c'était quand même une période un peu difficile, parce qu'on ne fait que ça, et on est complètement focalisé sur les études pendant 2 ans. Mm-hmm. Et effectivement, il y a des gens qui se suicident autour de soi, et puis on trouve ça presque normal. Et après, je parle du travail, le début du monde du travail, c'était aussi quelque chose d'un peu traumatisant. Ça ressemble pas du tout à ce qu'on imagine tant qu'on n'a pas travaillé, quoi, le monde du travail. Et donc, il y a des gens qui partent en burn-out et tout ça. Et là, encore une fois, apparemment, c'est normal, quoi. Et puis après, bon, ben, maintenant, j'ai 60 ans. Comme je dis, je suis pas encore en maison de retraite, mais si tu finis tout seul, apparemment, c'est normal. On finit tous sa vie plus ou moins tout seul, quoi, oublié dans une maison de retraite quelque part.
0: J'aime beaucoup le message que tu mets dans chacun de ces couplets, puisque, ben, ce que j'en ai compris, du coup, et ce que tu dépeins, c'est que d'après la société, du coup, c'est normal d'avoir toutes ces choses mauvaises autour de soi. Puisque, c'est-à-dire, apparemment, la travaille à fond.
1: Voilà, exactement, la société tolère souffrance et la difficulté de la vie. Voilà, c'est normal. Vous êtes seul, c'est normal. Vous êtes en burn-out, c'est normal. Vos amis se suicident, c'est normal.
0: Ben, carrément, enfin, il n'y a rien de normal dans tout ça. Et on force à en faire trop jusqu'au crack. Puisque du coup, j'ai étudié un petit peu les paroles de ta musique, que j'ai écouté beaucoup de fois et que j'ai adoré écouter, je le précise bien. J'ai vu que dans le premier couplet, du coup, c'est là où tu parlais de suicide, le deuxième de folie, plus, et le troisième de solitude, donc c'est un petit peu ce que tu viens de nous dépeindre. C'est fou, et ça m'a beaucoup marqué, là, du coup, tu viens de le confirmer, que ce craquage, il soit autant normalisé, et que personne n'en parle, et que si, par exemple, il y en a qui se suicident, ben, il y en a qui vont être tristes 2 secondes, et après, il faut trouver d'autres personnes pour les remplacer au travail, et en fait, du moment qu'il y a des gens pour travailler... Les autres sont jetés bien vite. Pareil pour la folie, si tu deviens fou à force d'avoir mis trop d'efforts dans quelque chose, ben on te jette et on trouve quelqu'un d'autre. Je trouve que, en fait, on veut trop nous... Comment dire ? On veut mettre des gens là où il y en a besoin, et si ces gens pètent un câble, on s'en fiche, il y en aura d'autres pour remplacer, quoi. Et apparemment, oui, c'est normal.
1: C'est un peu ça, voilà.
0: Ok, donc j'ai bien capté. Moi, j'aime beaucoup l'univers et je trouve que c'est une chanson qui a beaucoup de sens. Et j'allais dire, j'autorise pas du tout. J'invite énormément d'auditeurs qui vont entendre cette émission à écouter cette musique. Donc, apparemment, c'est normal de BT93. Parce que pour moi, les paroles, elles résonnent beaucoup. Et elles parlent beaucoup d'une société actuelle qui est dans le faux, dans beaucoup de points. Néanmoins, je voulais parler aussi de ton clip que j'ai regardé plusieurs fois. J'ai vu que dans beaucoup de scènes, il y avait pas mal de statues et également des oiseaux, beaucoup de cygnes, de canards, de mouettes. J'ai même vu beaucoup d'animaux en général, peintures de chiens et chats. Est-ce qu'il y a une signification derrière ces statues et ces animaux ?
1: Déjà, première signification, c'est que pour moi, l'être humain, c'est un animal qui n'est pas exceptionnel, quoi. Donc, il fait partie de la gent animale. Et j'ai jamais aimé qu'on mette l'être humain sur un piédestal, qu'il ait le droit de manger les autres animaux, par exemple, des choses comme ça. Et les animaux, c'est un peu nos cousins, nos amis, et j'aime beaucoup utiliser des métaphores animales. Et quand on voit le vieux cygne tout seul, ben c'est une bonne métaphore de la solitude qui nous attend, quoi.
0: Ah bah bien sûr. Mais moi j'ai beaucoup aimé. Et pour les statues, est-ce qu'il y a une signification particulière ?
1: Alors non, les statues, c'est plus... on était en Italie, au lac de Côme, donc il y a beaucoup de belles statues là-bas. Et c'était plus par opportunisme, je dirais. Là, il n'y avait pas vraiment de sens profond.
0: Après, même sans le sens, j'ai beaucoup aimé la scène dans laquelle tu parles de folie, justement, et tu es en train de chanter tout près d'un visage de statue. Oui, je trouve que ça rend bien avec le thème. Également, un truc qui m'a marqué dans le clip, c'est la voiture rouge. Je ne sais pas si, pareil, là, ça a été fait sur le coup ou s'il y avait un sens derrière, mais je trouve qu'elle ressort bien par rapport à l'esthétique.
1: Oui, elle est jolie parce que c'est une Fiat 500 décapotable.
0: Ouais.
1: Et donc, c'était marrant. Oui, on l'a louée un petit peu en pensant un peu au clip aussi. Ouais.
0: Ah, c'est génial.
1: La couleur rouge ressort bien. Et puis, c'est vraiment une petite voiture italienne. Ça se prêtait bien aussi à l'ambiance un peu de luxe qu'il y a dans ce clip avec une voiture décapotable.
0: Voilà. Puis après, le rouge... Généralement dans le cinéma, ça signifie aussi la colère, la passion.
1: Exactement.
0: Etc. Est-ce que dans Apparemment c'est
1: la
0: normal
1: rébellion.
0: Exactement. Est-ce que dans Apparemment c'est normal, t'es plus en colère ou alors triste ou t'es juste blasé, genre Apparemment c'est normal, tout le monde trouve ça normal alors que ça l'est pas. C'est quoi le sentiment qui en ressort?
1: Je dirais que je suis plus mélancolique. C'est-à-dire, je ne suis pas en colère parce qu'il n'y a rien à faire. Voilà, je ne pense pas qu'on puisse changer l'ordre des choses aussi facilement que ça. Je ne suis pas blasé parce que ça me touche. Et je suis plutôt mélancolique, je dirais. Alors, pas triste parce que sinon, j'aurais plus envie de me suicider, quoi.
0: Ouais.
1: Donc, je suis plus un peu mélancolique. C'est comme ça. Un peu fataliste, mélancolique, je dirais.
0: Je comprends, après il y a de quoi l'être.
1: Et j'aimerais bien que d'autres personnes se rendent compte de ça, quoi. Voilà.
0: Totalement. Puis surtout... Ouais, vas-y.
1: Échapper un peu à la solitude, en tout cas en partageant mes histoires avec d'autres personnes.
0: Ben, carrément. En plus, je pense qu'il y a beaucoup de personnes, même moi, qui partagent ton avis, et juste, ils ne pensent pas forcément à l'exprimer, ou alors il n'y a pas de chanson qui résumait ça. Ou alors on n'en a pas assez vu. Et c'est bien que tu rajoutes ta pierre à l'édifice, en plus à travers l'art. Je trouve ça tellement beau comparé à d'autres types de messages à faire passer, tu vois ce que je veux dire ?

0: Donc, par rapport à ta musique, je voulais savoir combien de temps ça t'a pris depuis l'idée du clip. Déjà, comment t'as eu l'idée de cette chanson, vu qu'on a tes motivations, etc. Tu vois, mais à quel moment tu t'es dit, je vais faire ce son? Comment s'est passée l'écriture des paroles, l'enregistrement, le clip, jusqu'à la fin, en fait? Le processus de création, c'était comment?
1: Ça a été assez rapide. J'ai d'abord eu l'idée de la musique.
0: Ouais.
1: La musique, je l'ai eue, j'étais chez un ami qui m'a fait écouter une chanson de Frank Black qui s'appelle Los Angeles. Je ne sais pas si tu la connais.
0: Du tout, mais j'irai l'écouter du coup.
1: Et donc, en fait, c'est ce truc, ça m'a inspiré la musique en fait. Même si c'est pas les mêmes accords, les mêmes mélodies, le même schéma harmonique, il y a un peu des accointances. Enfin, c'est ma source d'inspiration. Donc je commence toujours par la musique et je fais les paroles ensuite. Okay. Et une fois que j'ai fait la musique, au départ je voulais que ce soit un rap, et donc j'ai demandé à d'autres personnes de rapper dessus.
0: Wow.
1: Sur mon label, il y a Stupéflip. Je sais pas si tu connais Stupéflip.
0: Oui.
1: Et donc j'ai demandé à King Jules de rapper dessus. Il l'a fait un peu. Il y a mon fils aussi qui fait du rap, donc à rapper dessus un peu.
0: Trop cool.
1: Et puis à la fin, en fait, mon fils, il rappait vachement bien. Donc j'aurais bien aimé que ce soit lui, mais il voulait pas. Il trouvait que c'était trop pop pour lui. Il est très intègre dans ses choix artistiques. Et donc, en fait, il m'a un peu ghosté, quoi. Du coup, je me suis dit bon, je vais le faire moi-même. Et moi, comme j'aime pas trop rapper, je fais plutôt du talk over. Enfin, aujourd'hui, on dirait peut-être du slam, mais à l'époque, on appelait ça plutôt du talk over. C'est un peu parler sur la musique, quoi.
0: Ouais.
1: Et donc j'écris un texte. Après, l'idée du texte m'est venue, je sais pas. C'était l'inspiration du moment. Et ça a été assez vite, quoi. Le texte a été écrit assez vite. J'ai recorrigé un petit peu, et puis après j'ai enregistré. Donc j'ai un home studio chez moi. J'ai tout enregistré chez moi assez rapidement. Après, les arrangements, ça prend toujours un peu de temps. Donc je sais pas, ça a pris 15 jours, 3 semaines.
0: D'accord.
1: Et après, il faut mixer. Alors maintenant, je l'ai mixé toute seule. Je passais par des mixeurs pour mes chansons, et ça coûte cher. Et donc moi, comme mes revenus musicaux sont quand même pas monstrueux, j'essaie de tout faire un peu tout seul. J'ai suivi une formation de mixage il y a quelques temps, donc là je l'ai mixé moi-même.
0: Ah.
1: Et voilà, donc en fait elle a été prête assez rapidement, et le clip, un mois plus tard, on a tourné le clip en profitant d'un voyage au lac de Côme. Et ce que j'aimais bien dans le fait de tourner au lac de Côme, dans un environnement de luxe, parce que c'est vraiment magnifique ce coin-là, c'est le décalage complet entre le fait qu'on... C'est une chanson qui se plaint un peu de la vie ou de l'absurdité de la vie, et puis une espèce de luxe.
0: Mais bien sûr, j'aime bien le parallèle.
1: Voilà.
0: Ben, c'est incroyable, parce que du coup, tu as réussi à le faire assez vite. Oui, pardon.
1: Oui, et puis ça fait presque une personne un peu riche qui se plaint de la solitude tout seul dans son coin. C'est un peu ça que je voulais faire.
0: Mais je trouve que ça rend
1: oui,
0: bien.
1: Ça a été très vite en fait, ouais.
0: Mais ça rend bien avec l'image que tu avais envie de montrer. Je trouve que c'est en raccord avec

0: la solitude que tu dis dans tes paroles à travers ton clip, dans le sens où, ben, pareil, t'es seul dans une voiture, t'es seul à te balader.
1: Voilà.
0: Du coup, ben, c'est très bien fait en rapport, tu vois, on comprend.
1: Ouais.
0: Ben, encore une fois, j'adore l'idée du clip, mais généralement pour les paroles, parce que là, c'est des paroles très sensées, tu vois, qui veulent vraiment dire quelque chose, qui ne sont pas juste là pour faire un son. Quand tu écris tes paroles de manière générale, est-ce que... Comment tu t'y prends, en fait? Comment tu composes? Est-ce que tu as une idée à chaque fois et tu restes là-dessus? Est-ce que tu as plusieurs idées que tu notes sur un carnet? Comment tu composes, en fait?
1: Je suis en train de réfléchir comment je faisais avant, comment je fais maintenant, est-ce que ça a changé. Disons que ce qui a changé, c'est que je prends plus le temps, je travaille plus en fait qu'avant. J'étais un peu dilettante quand j'étais jeune.
0: Ouais.
1: J'avais tendance à me contenter du premier truc qui venait. Là, c'est, les paroles sont un peu plus travaillées. Je me contente pas du premier jet, je reviens dessus plusieurs fois, je modifie des trucs, j'essaie de trouver toujours un peu mieux. C'est plus écrit, je dirais, voilà ce que je fais maintenant.
0: Mais donc tu prends vraiment le temps pour réfléchir à tes paroles, quoi. Tu vas pas rester,
1: ouais.
0: Même si tu trouves que t'as une idée incroyable, tu vas quand même la retravailler à chaque fois.
1: Bah si y a un truc qui sonne un peu mieux, quand on écrit un premier jet, il y a toujours des trucs bien et des trucs un peu moins bien. Donc
0: ouais.
1: Ce qu'il faut, c'est revenir et transformer les trucs moins bien en trucs un peu mieux, pour que tout soit un peu mieux. Après, on peut toujours mieux faire. Hein. Si vous me donnez un mois de plus, ce sera encore mieux, quoi.
0: Ok, ouais, je vois. Ouais, bah en même temps, t'as raison. Hein. De toute façon, tout peut être travaillé à mort.
1: Voilà, même la musique, là, c'est avec un mois de plus, elle sonnerait peut-être plus professionnelle. On va dire que là, j'ai tout fait tout seul, j'ai mixé moi-même et tout. Mais bon, il y a encore des petits défauts, on va dire, dans le mix.
0: Après, je pense que c'est aussi, vu que toi, t'as été formé à la technique, tu sais comment avoir mixé ton son, etc. Tu vois tous les petits défauts que quelqu'un qui serait pas dedans ne verrait pas forcément.
1: Ouais.
0: Il va juste apprécier le son et être en mode waouh, tu vois. C'est peut-être aussi parce
1: voilà.
0: Que c'est toi qui l'as fait que tu vois tous les petits trucs.
1: Puis moi, je trouve que les gens aujourd'hui accordent trop d'importance à la qualité sonore.
0: Ouais.
1: Et c'est un truc qui a beaucoup changé. Pendant, à mon époque, moi, j'aimais beaucoup la musique des années 70, 80. Dans les années 70, la qualité sonore était vraiment pas terrible. Hein. Le premier, enfin l'album, par exemple, de U2, qui a cartonné début des années 80, c'est pas War, c'est je me rappelle plus, j'ai oublié le nom. En fait, la qualité était pas terrible, quoi. Hein. Et ça passerait plus aujourd'hui. Et aujourd'hui, il faut vraiment que tout soit nickel, complètement nickel. Si c'est vraiment pas une production super léchée et tout ça, les gens sont très sensibles à ça, surtout dans le milieu professionnel. Moi, je trouve ça dommage, parce que c'est ça, tout le monde peut faire un son léché. Même les IA, elles font que ça, quoi, des sons léchés. Par contre, composer une bonne mélodie, ça, il y a plus personne, quoi. Hein.
0: De fou. Ben, c'est surtout que actuellement, les gens vont préférer écouter des musiques super propres, super lisses, etc. Mais il y en a beaucoup qui en oublient le cœur d'une musique de base. Chanter, c'est aimer chanter. Faire de la musique, c'est aimer faire de la musique, qu'elle soit la meilleure du monde ou juste faite comme ça, mal enregistrée, le plus mal du monde, etc. Ce qui n'est pas le cas de ton son. Hein. Mais je veux dire,
1: ouais.
0: Si on passe de la musique la plus mauvaise à la meilleure... Juste si t'aimes la musique de base, tu peux être capable d'écouter les deux et de juste apprécier les paroles, de juste apprécier le moment sans que ce soit la meilleure
1: tout
0: qualité. Et je suis d'accord avec toi, il y a beaucoup de gens qui ont perdu cet amour de la musique de base et qui veulent juste des trucs lisses, beaux. Et voilà quoi, c'est bien dommage
1: ouais,
0: puisqu'il y a beaucoup de paroles très sensées qui passent à la trappe.
1: Ouais, c'est la porte ouverte à l'intelligence artificielle. Hein. C'est parce que l'IA fait des chansons hyper léchées.
0: Ah ouais, ah non, mais oui, là on est bien d'accord sur l'IA. justement, en parlant de ta musique, pour l'instant elle est disponible sur les plateformes. Donc moi, j'ai vu le clip sur YouTube. Je ne sais pas si elle
1: oui.
0: est disponible par exemple sur Spotify ou autre.
1: Oui, oui, oui. Oui.
0: Génial. Est-ce que tu l'as aussi ou tu voudrais la faire en version physique? Je sais que, en tout cas, dans ma génération actuellement, il y en a beaucoup qui aiment bien collectionner les vinyles, CD
1: ouais.
0: aussi. Ça te plairait?
1: Oui, je vais le faire. Donc, elle va faire partie d'un troisième album solo qui sortira, je sais pas quand. Pour l'instant, j'ai 5 chansons. Il faut que j'en continue à composer. Ça, peut-être ça sortira fin 2026.
0: Okay.
1: Oui, il y aura un vinyle à ce moment-là.
0: Ah,
1: ouais.
0: Oh, c'est génial, c'est trop cool. Et est-ce que tu as déjà une idée un petit peu de ce que tu vas faire en couverture du vinyle ou pas?
1: Non, pas encore. Mais j'accorde beaucoup d'importance aux pochettes, généralement. Donc, je vais essayer de faire quelque chose de très bien.
0: Ah ben, carrément. Comme ça, il pourrait y avoir des pochettes collector et tout. Tu sais, pochettes Noël avec un petit chapeau. Ok, bah trop cool. Pour tout ce qui est des enregistrements, du coup, pareil, moi, je t'entends via les réseaux. Là, je t'ai au téléphone. D'ailleurs, génial. Est-ce que tu fais des représentations live? Est-ce que tu préfères être que en studio et pas trop faire devant les autres? Comment ça se passe pour toi?
1: Ben, pour l'album précédent, j'ai fait quelques concerts, mais j'aime pas trop faire des concerts. Je préfère bosser en studio que faire des concerts. Parce que les concerts, ça demande beaucoup de répétition, c'est un gros travail si on veut faire un truc bien. Et vraiment, c'est un gros boulot. Et souvent, comme je suis pas un artiste super connu, je suis pas non plus hyper demandé. Et donc, je fais un gros boulot qui va servir pour 2-3 concerts seulement. Quoi. C'est pas toujours, c'est pas très rentable. Quoi.
0: C'est sûr. Mais après, même histoire d'eux, il y a beaucoup d'artistes. Notamment sur Toulouse, qui font ça, tu vois, qui jouent dans des petites salles ou lors de petits concerts de village. Même en faire un ou deux, ça te plairait pas, histoire d'eux?
1: Si, en faire de temps en temps, si on me propose. Si vous m'invitez à Toulouse, je viens, hein, j'en fais un.
0: Ah ben carrément, avec plaisir, tu viens quand tu veux. Hein. Nous, on est hyper accueillants du moment que tu dis chocolatine.
1: Je viens avec une choriste, quoi. On est deux sur scène. Quoi. Moi, je suis avec mon clavier et puis il y a une choriste.
0: Comment s'appelle ta choriste?
1: Ça change. Ça a été Sainte Victoire, donc avait produit mon deuxième album solo. Et après, je l'ai fait aussi avec Hodge. C'est aussi une autre artiste.
0: Ok, c'est trop cool. Bah, j'ai hâte de les entendre en fait. Je viens à Toulouse et comme ça, on les écoute tous ensemble.
1: Okay.
0: Également, du coup, ton pseudo, c'est BT93. Alors,
1: oui.
0: Petite question. Moi, je pense que c'est tes initiales de nom-prénom et le fait que tu viens du 93. Est-ce que j'ai raison ou pas?
1: Non, as raison à 50%, mais pas 100%.
0: C'est
1: mes initiales et 93, c'est l'année 1993.
0: Ah.
1: Parce que mon premier album, mes premières chansons, je les ai composées entre 89 et 94. Et en fait, essentiellement en 93. J'avais fait un EP à l'époque, ça s'appelait La Hiérarchie Chi. qui était le truc un peu le plus abouti que j'avais fait dans cette période.
0: Ouais.
1: Et en 2020, j'ai ressorti toutes ces chansons-là avec l'aide de Frédéric Lowe, justement. On a remixé ces chansons, remasterisé, et l'album est sorti en 2020. Et donc, ces chansons, c'était moi, mais en 1993. C'est pour ça que j'ai pris le pseudo BT93.
0: Wow. Okay.
1: C'était moi en 1993. D'ailleurs, j'utilisais même des visuels de moi en 93. Donc, sur toutes les photos, sur Instagram, ou sur la couve de l'album et tout ça, c'est moi à cette époque.
0: Ah ben, j'aurais pas du tout
1: fini. En concert, quand les mecs voyaient débarquer un mec qui avait entre 55 et 60 ans, ils comprenaient pas très bien.
0: Mais attends, mais c'est trop stylé. J'aurais jamais compris. Pour moi, tu venais vraiment du 93 et ça s'arrêtait là. Mais non, il y a vraiment un truc derrière.
1: Non, c'est 1993. Et après, du coup, j'ai gardé le pseudo, même pour l'album suivant qui est sorti en 2023, que j'ai appelé BT2033, parce que c'est un peu plus moi dans le futur. Voilà. Et là, le troisième album, je sais pas comment il va s'appeler, mais je garde le pseudo BT93.
0: Ok, bah oui, comme ça, au moins, on te reconnaît, ouais. C'est beaucoup plus préférable. Alors, avant de passer à la conclusion, à la dernière question de cette émission, je voulais savoir aussi quels autres sujets importants tu voudrais aborder dans tes prochaines musiques. Si tu vas parler encore de sujets graves ou si tu souhaites faire un sujet totalement différent.
1: Eh ben, moi, je suis quand même toujours un peu dans les mêmes sujets de mise en lumière des absurdités un peu de la société, de la vie. J'aime tout ce qui est un peu hypocrite. Tout ce qui est un peu absurde, voilà. Les conventions, j'aime pas les trucs les conventionnels, donc j'essaie de présenter ça de manière toujours un petit peu décalée et un peu humoristique, si je peux. Sauf dans cette chanson-là, apparemment c'est normal, si, bon, il y a quelques petits trucs un peu peut-être humoristiques, mais c'est un peu plus premier degré. Hein.
0: Ouais, c'est sûr que apparemment c'est normal, ça sera peut-être pas ta chanson la plus drôle. Et donc
1: Ouais. Oui, ça va rester comme ça. Là, il y a toujours des sujets politiques qu'on a envie d'aborder. Mais après, je suis pas non plus. Je veux pas faire de la politique pure et dure. Moi, c'est plutôt sous l'angle sociétal que j'aborde les choses.
0: C'est-à-dire l'angle sociétal.
1: C'est sur aborder les trucs de sujet... société.
0: Ouais. Voilà. Ok. Oui, bah, tu m'étonnes. Mais c'est beaucoup plus intéressant.
1: Prendre un peu des anecdotes de société dont je montre le caractère absurde.
0: Bah ouais, comme dans Apparemment.
1: Comme le monde du travail, par exemple, très très facile. Très facile de trouver tout ce qui déconne dans le monde du travail.
0: Ah, il y a tellement de choses. Tu pourrais faire 3000 chansons dessus que ça serait pas fini.
1: Ouais.
0: Et je voulais savoir, du coup, pour conclure cette émission, qui a été hyper intéressante d'ailleurs, est-ce que tu aurais un mot final pour tes fans ou ceux justement qui te connaissent pas, pour apprendre à te connaître et surmonter ce genre d'épreuves? En fait, qu'est-ce que tu aimerais transmettre aux gens qui t'écoutent?
1: J'aimerais qu'ils s'intéressent à nouveau un peu aux mélodies et aux schémas harmoniques, c'est-à-dire les suites d'accords dans les chansons, voilà, qu'ils fassent un peu plus gaffe à la composition. Mm-hmm. Parce que beaucoup de choses qui passent à la radio sont quand même assez pauvres en matière de composition, quoi. C'est plutôt en termes de son que ça se distingue. Et voilà, donc peut-être, mais je pense qu'il y aura un retour aux sources, il va y avoir un retour de la composition, vous allez voir. Tout est cyclique en fait.
0: Bah ouais, j'espère qu'il va y avoir plus de compos, j'ai trop hâte d'écouter tes prochains sons, ça tue en fait. Bah écoute, merci beaucoup.
1: Et puis après, en ce qui me concerne, moi, pourquoi m'écouter moi, j'en sais rien. On va dire, si vous voulez écouter un vieux sage, voilà. Mais même si je suis pas très sage, et pas encore très vieux.
0: T'es pas encore très vieux, hein. T'as dit que t'avais 60 ans, c'est l'âge de mes parents, pour moi t'es pas vieux. Hein. Te reste toute la vie devant toi.
1: Pas encore super vieux, voilà. Je suis pas non plus très sage, mais disons que j'ai des petits trucs à raconter, voilà.
0: Bah carrément, écoute. Merci beaucoup d'avoir accepté de nous rejoindre. C'était hyper intéressant. Donc pour tous les auditeurs, n'hésitez pas à écouter Apparemment c'est normal de BT93, qui est une chanson avec un sens qui m'a beaucoup touchée, que je trouve hyper importante. Vu qu'on est le soir actuellement, au moment où on enregistre cette émission qui va passer dans pas longtemps, je te souhaite une très bonne soirée. Je te remercie du fond du cœur. Et puis gros bisous à toi.

faisant conclure cette émission, c'est la partie de On en parle dans laquelle je vous donne des aides et des solutions pour s'en sortir. Parlons d'abord des numéros que vous pouvez appeler en cas de trop grande solitude et de début de pensée sombre, puisque c'est le sujet du jour. Nous avons l'association France Dépression que vous pouvez contacter au 07 84 96 88 28 avec des permanences du lundi au vendredi de 9h à 20h et le samedi de 14h à 20h ainsi que le dimanche de 16h à 20h. Donc n'hésitez pas à appeler dans ces horaires-là. Nous avons également SOS Dépression au 08 80 88 88 59. Ce numéro est joignable 24 heures sur 24 et 7 jours sur 7. Cependant, il est payant, donc 80 centimes par minute. N'hésitez pas à d'abord essayer les numéros gratuits. Vous avez également SOS Suicide Phoenix au 01 40 44 46 45. Pareil, joignable 24 heures sur 24 et Suicide Écoute au 01 45 39 40 00. Pareil, joignable 24 heures sur 24, comme d'habitude. Vous avez également une association qui est Phare Enfants Parents, que vous pouvez joindre au 01 43 46 00 62, qui est une association qui a pour mission de prévenir le mal-être et le suicide des jeunes. C'est un espace d'accueil et d'écoute qui est gratuit pour les parents et les enfants en souffrance. Et il soutient également aux parents endeuillés par suicide, avec des permanences du lundi au vendredi, de 10h à 17h. Pour ce qui est de la solitude due au harcèlement, on rappelle les aides. Vous avez donc le 119 qui est ouvert 24 heures sur 24, 7 jours sur 7. Ça, c'est un numéro principalement pour le harcèlement. Donc, c'est pour les victimes également de violences psychologiques, physiques, sexuelles ou en situation de danger. Ce numéro, il s'adresse également aux proches susceptibles de signaler une violence commise sur un enfant. Vous avez également le 3018 qui est le numéro national contre toutes les formes de cyberharcèlement et d'harcèlement concernant les jeunes enfants, les adolescents, en fait beaucoup la jeunesse, donc n'hésitez pas si vous êtes plus âgé à contacter les premiers numéros que j'ai cités. Il est gratuit, anonyme et confidentiel et il est ouvert aux élèves, parents et professionnels 7 jours sur 7 de 9h à 23h pour tout renseignement ou signalement. Et vous avez aussi une application mobile qui est disponible, ce qui est quand même pas mal sympa pour ce type de situation. Il y a également les numéros à contacter en cas de situation d'urgence. Les voici. Donc, on a en cas de danger grave et imminent, les services de première urgence, donc de police ou de gendarmerie au 17 ou au 112, les pompiers au 18 ou au 112, le SAMU au 15. Et pour les personnes sourdes ou malentendantes, vous avez le 114 ou également si vous êtes dans une situation de danger où vous ne pouvez pas forcément parler, je vous invite également à contacter ce numéro. En plus des numéros, vous avez à disposition des psychologues, des psychiatres ou encore des psychanalystes un peu partout en France, dont beaucoup dans l'Occitanie. Et depuis le 1er juillet 2024, les étudiants peuvent bénéficier de 12 séances gratuites avec un psychologue dans le cadre du dispositif Santé Psy Étudiant. Donc vraiment, n'hésitez pas à profiter de ces aides parce que la santé mentale, c'est super important, on le répète à chaque émission. Donc voilà, profitez de ces 12 séances, ne les laissez pas passer. Il y a toujours des choses à dire, il y a toujours des personnes qui pourront vous aider. C'est important. Vous avez également la mission locale qui est un dispositif fait pour ceux qui ont quitté l'école afin de trouver une formation, d'avoir de l'aide financière ou autre. N'hésitez pas à vous renseigner sur internet sur les dispositifs de ce genre les plus proches de chez vous. Et si vous ne vous sentez pas à l'aise avec tel psy ou telle personne, eh ben n'hésitez pas à changer de professionnel ou d'interlocuteur en général. En fait, l'important, c'est vraiment que vous vous sentiez à l'aise. Donc, tout le monde a des techniques différentes, tous les psys ont des personnalités différentes. C'est à vous de trouver ce qui vous met le plus à l'aise, mais allez pas payer ou profiter de vos 12 séances gratuites avec quelqu'un qui vous met mal, alors que déjà, vous venez pour régler un problème où vous êtes mal. Voilà, et c'est pour cela qu'on rappelle que le plus important, c'est donc d'en parler, que ce soit un psy ou tous les professionnels dont j'ai abordé juste avant, mais également aux amis, à la famille, aux responsables d'établissement, aux parents et aux adultes en général. Et si vous en ressentez le besoin et que les faits s'aggravent, n'hésitez pas à aller vous renseigner auprès de la police directement. Vous pouvez porter plainte pour ce que vous voulez, c'est-à-dire que, je le rappelle, mais la police n'a pas le droit de vous refuser une plainte. Vous pouvez venir pour le motif que vous voulez. Si on vous refuse une plainte, vous demandez le numéro du procureur et on va vous régler ça très rapidement. Pour résumer, parler, c'est ce qui vous fera avancer et ce qui va vous aider. Donc, je le rappelle pour cette fin d'émission, si vous voulez aussi témoigner d'un trauma, d'un tabou ou même juste débattre sur un sujet qui vous tient à cœur et qui soit dans le thème de l'émission, c'est toujours donc sur mon compte Instagram Cora, C-O 13 fois la lettre R-A. Vous venez m'envoyer un message privé, on en parle. En plus, c'est le titre de l'émission, donc ça tombe bien. Et on se prévoit une émission prochainement.
C'est maintenant la fin de cette émission de On en parle sur la solitude. Merci encore infiniment à tous de nous avoir écoutés. Merci à BT93 pour sa réponse. Et un énorme merci à l'équipe technique qui m'aide à chaque fois. Aujourd'hui, Mélusine, d'habitude Michael, Cédric, merci à tout le monde. Et voilà, c'était BT93 et Coralie. Et je vous retrouve au même endroit mercredi prochain à 20h. Bonne soirée à tous.

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1: 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Mal des pieds, effectivement, les trappels, les pièges de la vie de quotidienne et les difficultés. 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
1: Les artistes sont malheureusement.
0: Les artistes ne sont pas des personnes intéressantes pour elles. Et ça n'est pas. Parce que la situation est dure à l'hiver économique. Et prendre toute la place dans le discours.
1: Ah bon, alors, les Dardennes, c'est de remettre plus là au service et de créer des ligames, des liens, entre le monde. Les artistes sont des gens qui font ces rencontres au monde, justement, non?
0: Ben, je ne pense pas comme ça, mais c'est une constatation que les politiques, oui, n'ont pas d'idées sur la culture. Et ça, c'est le problème. N'ont pas d'idées, n'ont pas de vision. Alors, c'est un autre qui devait faire le premier pas, comme toujours.
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0: Ah, ben, oh, il va souvent parce que c'est un pays qui m'agrade. Il va où da, fait 30 ans que va dans quelle région pour faire musique ou vacances.
1: Et je me trouve
0: force bien dans quelle région parce qu'il y a tout.
1: Tout ce qui t'agrade.
0: Tout ce qui m'agrade.
1: La mare.
0: La musique reggae, la musique traditionnelle.
1: La pizzica, comme dit.
0: La pizzica, mais il y a d'autres.
1: Tarantello, mais italien.
0: Et puis des musiciens extraordinaires.
1: Et bien, oh.
0: 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Et c'est pas un style que quand il souvient, mais m'a agradé de faire qui. Ou carrément des nouvelles ou non. Est-ce qu'on peut faire la version et puis elle avait fait la production de son studio à Lecce et avait sorti la version dub et puis il y a une autre chanson qui sortira per l'estiu.
1: Il y a trop bien parce que la chanson est triste, au contraire. Les paroles sont des révoltes, certes, par rapport à la réalité, mais elles sont entraînantes, elles sont bouleversantes. Et justement, l'écoutant, nous retrouvons après l'écoute de Un meilleur chemin.

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1: 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Et l'important est de faire bouler la gêne, de faire rire la gêne, les gens, de faire penser, de faire pré-penser, per-penser. 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
0: Ah ouais?
1: 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Explique-nous. Hier, il a mémoire des pays rouges.
0: Amen. Dommage, qu'est-ce qu'il fasse?
1: Non, c'est plein difficile difficile à perdre ou de mémoriser les tests.
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1: 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Est-ce qu'on m'a quoi? Et heureusement, il y a encore des gens comme tu qui font des radios.
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C'est la guerre de défense contre la misère qui attaque l'univers total.

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3: Adiciats, aujourd'hui les noms de cols et de passages. Les passages dans les montagnes sont appelés de plusieurs manières. Sur Asclin, Fendre, on trouve le col de l'Asclier qui dans le Gard permet de relier le bassin du Gardon de Saint-Jean à celui de l'Hérault. Dans l'Aude, le Clat, canton d'Axat, correspondant à une brèche au-dessus de la haute vallée du fleuve, était noté Asclat en 1258. Le terme col, passage dans la montagne, issu du latin colum, existe bien en occitan comme en français. On trouve le diminutif collé de Dèze au pied de la montagne du Bougès, où Saint-Jean de Paracol doit son nom à sa position au pied du col. Le col de la Couillade, Sens et Saint-Tenac, dans l'Ariège, est formé sur le dérivé Couillade qui se trouve

0: par métonymie, apparaît dans Joukou et dans la microtoponymie. Peut-être est-ce l'origine du col de Jau entre Counozou dans l'Aude et Mossé dans les Pyrénées orientales. Voilà, on se retrouve la prochaine fois pour un nouveau mot.
1: C'était Terre et Village Doc, en collaboration avec le Conseil Régional Midi-Pyrénées, d'après l'ouvrage de Bénédicte et Jean-Jacques Fénier, Toponymie Occitane, publié aux éditions Sud-Ouest.

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